Radio Canu, Radio Canu, le 102.2, vous venez d'écouter premier morceau, le Juice avec Shoot. Juste après, c'était Meryl et DJ Tutus, Jekski. Et là, on vient de s'écouter Little Sims avec Enough. 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
1: Toujours sur Radio Canus en 2.2 FM, on vient d'écouter Alva Noto et Yoko Tawada, Ikue Mori et D-Numbers avec Silem Up.

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On vient d'écouter Miss Platinum avec Mercedes-Benz. Juste avant, c'était Goddess and She avec le morceau Oh Shit. Et encore avant, c'était Libre Penseur avec Damn. 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

Vous êtes sur les bandes continues de Radio Canu et on a écouté Taxi Kebab, Leila, Aymat, Ita, et là c'était Ventre de biche où je cache les choses. 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

0: 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Les trois derniers morceaux, dans l'ordre chronologique, on a commencé par le GAM, le groupe d'action musicale, qui chantait Balade à chaud.
1: Ensuite, on a écouté Mehmet Aslan Pervane.
2: Et enfin, c'était The Gaslamp Killer avec Mofono qui nous interprétait Carpool Demi, Radio Canu.
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Eh bien voilà, vous venez d'écouter dans l'ordre Café Huangasco, un groupe du Honduras avec Informe Estadístico de Comienzos de Siglo. Ensuite venait l'Argentin Axel Krigier avec Donde Estarás, Hermanita. Et pour terminer, le rythme endiablé de la cumbia avec le Frente Cumbiero de Colombie, évidemment, avec La Gaida del Profesor Loco. 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

Vous venez d'entendre à l'instant la voix d'Émilie Souillot, qui se fait aussi appeler Phénix de Pandore, dans son duo Phonix avec Vincent. C'était le titre Libération. Le titre juste avant, c'était Monsieur Pejic avec le titre Girls en anglais. Et le premier morceau des trois titres qu'on a entendu, c'était Electrofield Project avec le titre Lyon, comme la ville de Lyon. C'était pour l'émission Patchworld, ce choix de ces trois titres. 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

Radio Canu 102.2. Nous venons d'entendre Bernard Lubat. Juste avant, il y avait Julien Louroux et encore avant, Karen Anne. 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

Et c'était les Irlandais Kneecap, Get Your Brits Out, l'Italienne Anna, son titre Bando, et enfin la franco-congolaise Théodora, Congolise sous BBL. 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

0: 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On a écouté Fred Alpi, Macho Féministe.
1: Ensuite, c'était Devo avec le morceau Satisfaction.
2: Et enfin, c'était un morceau des tout débuts de The X. Le morceau s'appelait Human Car, Radio Canu 102.2.

0: On vient d'écouter Luciano avec la tune God is a Greater Than Man. On a enchaîné avec le upcoming et le big artiste Jalil qui sera bientôt ici en France et en Europe avec sa nouvelle tune Efat Babs qui s'appelle End of War, et l'artiste de Rory Stone Love Yeza avec la tune Road Runner. 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

Nous venons d'entendre Travailler, produire, jouir, Nous sommes des chiens et La Casse, issue de l'album Karma Turfu de Grosso Gadgetto et Baptiste Caruana, sorti sous le label Le Camembert Électrique, distribué par Atypique Records. 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

Vous avez pu écouter dans l'ordre De l'air, le groupe de Thierry Lafitte avec le titre Il pleut. Ensuite, c'était Nicolas Tarik et le morceau Gibraltar. Et enfin, Chevedran avec le titre One Day. 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

Et vous écoutez toujours les bandes continues du 102.2 Radio Canu. On vient d'enchaîner trois morceaux plutôt vénères. On a commencé avec le duo italien Ovo, le morceau c'était Mondo. On a enchaîné avec l'anglais Scarlord et le morceau Heart Attack. Et on a fini avec le groupe de black metal ukrainien Trespasser et le morceau To the Barricades.

0: Voilà, bon, vous nous trouvez des gens maintenant. T'as une équipe.
1: Mais ce qu'on a, mais des troubles, jolie.
2: Vous êtes toujours sur Radio Canu, vous écoutez les bandes continues. On vient d'écouter dans l'ordre Home Run de Rice. Ensuite, c'était 49-3 du Suisse Kounsa. Et enfin, on a écouté une rareté venant du Sénégal avec Pifroas et le morceau Walla Walla Bok. 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

Yes, yes, yes, musique en action, les bonnes vibrations du Radio Canus 102.2 de la bande FM. On vient d'écouter le Tipa Ranking, River Jordan, juste avant c'était Akhenaton. Je suis pas à plaindre, Nessa Tou avec Little May pour le morceau War, la plus rebelle des radios, Radio Canus.

Salut, vous êtes bien sur les bandes continues de Radio Canu et on vient de s'écouter dans l'ordre Gossip avec Men in Love, Melissa of Dermore avec I Need, I Want, I Will et enfin Sioxy and the Banshees, Slow Dive. 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

Et on vient d'écouter dans l'ordre Chercher le garçon de Daniel Darc, l'indétrônable, suivi de Sexy Boy par R. Et enfin, nous venons d'écouter Rebecca Warrior et Vitalik avec Compromat pour leur track De mon âme à ton âme. 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

Vous avez pu écouter dans l'ordre Opaline avec La fille tatouée, Sarah Saphir avec le titre Avant toi, et enfin c'était Neptune et le morceau Stella. 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

Yes, c'était Strike Addy pour faire tomber les murs de Babylone. Et la chanson Article Son juste avant, c'était le Jamaïcain Ian Sweetness, hein, copycat de Frankie P. La tune Article Sweetness, on avait commencé avec le tune Amour, Love, L-O-V-E de Wendy Wonder.

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Vous êtes toujours à l'écoute de Radio Canu et ses fameuses bandes continues. On vient de s'écouter le Cynique, le sang de papa et maman de Gwendoline. C'était suivi par Tchégué avec son titre Plus de place nulle part. Et on a terminé avec le délicieux et défoulant Travail, famille, connasse de Schlass. 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

Et vous venez d'écouter Requiem de Agar Agar, Breath of Roma de Meriem Abouloufa, The Fight, Silly Boys Blue. 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

On vient d'écouter Born into Bondage de Vicken. Avant ça, c'était Nothing to See Here de Dina Abdelwahed. Et encore avant, Polar de Maud Geoffrey. 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

0: Radio Canu, vous venez de découvrir les artistes malgaches, Razia qui nous interprète Salam Alamayab, qui veut dire bonjour à tous. Ambundna, le groupe Ambundna qui chante Ira Ira No, chansonnette. Et Totu Wanzani, Malemlem, qui veut dire mou ou molle.
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0: Et vous êtes toujours à l'écoute de Radio Canu et ses fameuses bandes continues. On a écouté trois titres révolutionnaires. Le premier, c'était l'artiste Veto avec le titre Kiana, qui veut dire trahison. C'est un chant soudanais de résistance, d'espoir, d'une justice qui viendra par l'autodéfense populaire. En deuxième, on a eu deux Bamix en compagnie de Maragan, El Comunero et The Clematics. Avec le titre L'Estaca, c'est une chanson catalane composée sous la dictature franquiste, un chant universel des luttes pour la liberté. Et nous avons terminé avec le titre de Femme iranienne, un titre anonyme. Et le titre, c'est Avazé Leilaha, c'est la balade des Leila. Et juste pour vous le dire, c'est dans la chanson il est dit qu'il soit roi ou guide suprême, mort au tyran. Et on ajoutera évidemment mort à l'impérialisme et femme, vie, liberté.
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Vous êtes sur Radio Canus et les bandes continuent. Et on vient d'écouter Bando de la rappeuse italienne Anna. Avant, c'était Sac de sucre du groupe XPK avec Kazé. Et encore avant, Deira de Saint-Levant en featuring avec MC Abdul.

0: 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Et on vient de s'écouter un vieux morceau des Hippie Boys, qui plus tard seront les Upsetters ou les Wailers, avec le morceau Follow This Sound. Ensuite, Jamala, un groupe qui n'a fait qu'un seul album, avec le morceau Roots Jazz. Et juste à l'instant,
1: version Big Five, formation londonienne pour du Stalag à Gogo.
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Allez, on vient de s'écouter que des classiques sur Radio Canu. On a commencé d'abord avec un groupe de punk hardcore texan. C'était les Big Boys, un groupe des années 80. Le morceau s'appelait Thin Line. Juste après, c'était un groupe du tout début du synth punk. On est à la fin des années 70. Le groupe, c'était The Units et le morceau s'appelait High Night. Et puis à l'instant, c'était un groupe anglais, un morceau de 1977 qui s'appelle Part-Time Punks et le groupe, c'était TV Personalities. 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

0: archi pleine, complot.
1: Quelques familles juives de banquiers ont une grande visibilité au 19e siècle. C'est le cas des Rothschild. Certains textes, à gauche comme à droite à l'époque, mettent l'accent sur cela, alors que ce n'est qu'une très petite minorité. L'immense majorité des juifs, notamment en Europe centrale et en Russie, sont des gens extrêmement pauvres.

Et vous êtes toujours à l'écoute des bandes continues de Radio Canu avec une petite session rap slam. On vient de s'écouter un titre de Altarba avec Virus et le titre c'était La nuit se lève. C'était suivi du titre Foutaise de Dubamix avec Stratégie de paix et L'inconsolable. Et enfin, on a terminé avec la slameuse, la poétesse sénégalaise Samira Fall et son titre Ras-le-bol. Bonne écoute toujours sur Radio Canu.

Dans l'ordre, c'était Chat de Kayak, Janus, Je veux classe et Tira Walk, Unemployed.

0: Très bien.
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0: uniquement le pognon. Est-ce que vous êtes content avec ça?
1: Une question se pose. Les expériences aériennes françaises sont-elles dangereuses?
2: Est-il vrai que le 26 juillet 2006, une catastrophe...

0: Voilà, il est 19h02 à la pendule la plus rebelle des radios. Comme tous les jours de la semaine, ou presque, c'est un horaire où il y a des informations. Et là, vous êtes donc avec le Canu Info du jeudi.
1: Ouh.
0: Voilà, donc le « ou », c'est Delphine.
1: Bonsoir Laurent, bonsoir à tous et à toutes. Nous sommes donc le jeudi 23 juillet 2026 et ce soir c'est notre émission spéciale des rencontres Arles, des rencontres donc de la photo de Arles. C'est donc un festival de photos qui se tient jusqu'au 4 octobre prochain, vous avez le temps de pouvoir vous y rendre. Et donc on va vous parler un peu de ce soir, des expos qu'on a retenus, qu'on a aimés. Cette année, on va pas faire un truc, l'expo qu'on n'a pas aimé. Non, on n'a pas le temps. On va faire que celles que nous avons bien aimées. Alors on n'est évidemment pas toujours d'accord sur celles que nous avons préférées, mais dans l'ensemble, on a retenu à peu près ce qui nous paraissait commun dans cette déambulation que nous avons fait pendant 2 jours. Alors cette année, le festival de photos s'étend sur pas mal de lieux, donc si vous prévoyez de vous rendre à Arles pour aller voir de la photo, regardez un peu avant ce que vous avez envie de voir. Évidemment, vous pouvez aussi suivre nos envies, nos plaisirs, nos coups de cœur, mais vous faites bien comme vous voulez. Il y a des endroits aussi où vous verrez, je vais vous en reparler, il y a une expo qui est complète absolument tout le temps, donc il faut un peu avoir de la patience pour la découvrir, mais ça vaut le coup. Et puis je laisse Laurent commencer avec une première expo de Alain Keller.
0: Oui, donc Alain Keller, que je connaissais pas bien, j'avais déjà entendu son nom, mais sans plus. Donc lui, c'est une expo qui a lieu, c'est une expo, une sorte de rétrospective.
1: Alors ça s'appelle rétrospective.
0: Voilà, tout simplement, d'ailleurs, c'est pas...
1: Avec un R majuscule.
0: Voilà, une rétrospective, donc c'est aux anciens bains-douches, aux anciennes douches municipales sur les quais du Rhône. Et c'est la deuxième année qu'on va voir des expos dans ce lieu-là. C'est la deuxième fois aussi que c'est co-organisé avec l'agence MIOP. Donc MIOP, ça s'écrit M-Y-O-P. Ça veut dire mes yeux, objets, patients. Phrase issue d'un poème de Paul Éluard. Donc voilà, c'est une agence de photographes qui est récente, hein, qui a une vingtaine d'années, et dont Alain Keller est membre depuis, je crois, 2008, donc presque des débuts. Alors, qui c'est Alain Keller au départ ? C'est un photojournaliste, donc c'est rare à Arles, hein. On sait que la tendance à Arles, c'est plutôt de faire soit le passé, soit l'histoire, soit des photographies plutôt artistiques. Là, on est pur et dur dans le photojournalisme. Son expo pourrait avoir lieu au festival de Perpignan du photojournalisme. Il a déjà eu d'ailleurs un prix là-bas. Donc voilà, il est né pas loin de chez nous, à Clermont-Ferrand. Ses parents en fait sont juifs et ils ont échappé de justesse aux persécutions antisémites de la Deuxième Guerre mondiale. Ils sont venus se réfugier à Clermont-Ferrand, là où il va naître. Par contre, il y a une grosse partie de sa famille qui sera déportée, notamment ses grands-parents, arrêtés par la gendarmerie et les policiers français, et déportés, et ils reviendront pas malheureusement des camps. Donc ça, c'est son histoire un peu perso qui explique rien du tout, mais qui situe un petit peu le personnage.
1: Ça permet quand même d'expliquer aussi peut-être sa soif des endroits du monde en galère, parce qu'il y a les endroits de la guerre, mais pas que.
0: Oui, bah alors il va travailler donc... au départ, hein, il part aux États-Unis pour suivre une fille, et puis il fait plein de boulot, puis à un moment, il est habité par le démon de la photographie, et il rentre à Paris, et il rentre à l'agence Sigma, aussi à l'agence Gamma. Il va en partir en expliquant qu'il en avait marre de faire le métier de photojournaliste, c'est-à-dire de courir après. Alors oui, il y a une dictature qui se met en place à un endroit, on va faire des photos 2 jours dans la dictature, puis on rentre, on ne prend pas le temps de comprendre les gens, de photographier leur quotidien. Il fait que du sensationnel, puisqu'il faut faire la une des journaux, c'est le but des agences. Et d'ailleurs, dans son travail, on va avoir les deux versants. Le versant, je fais des photos parce qu'il faut vivre avec des photos sur les événements du monde. Et puis un travail plus personnel autour des gens, de la souffrance des gens, et notamment des minorités. Donc voilà, dans cette expo, c'est tout en noir et blanc. Alors, Il y a quasiment une photo par thème, donc ça, on creuse pas du tout le thème. Voilà, il y a des photos sur l'Amérique latine, tel endroit, il s'est passé telle chose, voilà, il y a une photo. En Irlande du Nord, pendant les événements, là, quand, voilà, il a des photos. La révolte des étudiants, parce qu'il était à Tiananmen, donc à Pékin, quand il y a eu la révolte. Donc là, il y a des photos de Tiananmen, elles sont impressionnantes. Les photos de une ou deux photos de Solidarnosc, on rappelle, en Pologne, le syndicat contre le régime communiste. Donc c'est, voilà, il y a tout ça lié à l'actualité, les guerres du Liban, Salvador, la Tchétchénie. Et puis il y a un travail personnel autour des minorités. Et là, on a un gros travail, notamment autour des Roms. Donc les Roms, on rappelle, c'est la troisième ethnie, dirons-nous, la troisième minorité en Europe à avoir subi un génocide. Le premier, c'est les Juifs, alors ça, ils connaissent bien. Le deuxième, c'est les Arméniens. Et le troisième, c'est les Roms ou les Tziganes, hein, suivant les appellations. Il y aurait eu quasiment, peut-être jusqu'à 500 000 morts tués par les nazis, 500 000 Tziganes et Roms. Donc c'est important. Il va faire un gros travail sur ces minorités dans les ex-pays, les pays de l'ex-Union soviétique, on va dire, parce que le racisme est toujours très très fortement implanté contre ces populations, encore aujourd'hui, hein, mais ces photos datent un peu des années 2000, 80, 90, il y est allé plusieurs fois, et c'est très impressionnant. Alors, dans les photos qu'on remarque, moi je trouve qui sortent du lot, même si elles sont toutes très belles, il y a les photos des grands-mères sous un arbre en Éthiopie, là, qui est fabuleuse. C'était en 85 dans un camp, le camp de Gando. C'était, vous rappelez peut-être des musiciens qui se mobilisaient contre la famine en Éthiopie, ben voilà, c'était ça. Les gens partaient de chez eux, ils se retrouvaient en camp pour essayer de trouver à manger. Et là, il y a une photo qui est vraiment impressionnante, qui est magnifique, bien qu'elle représente une situation de détresse absolue. Donc il y a toutes les photos, parce qu'on en a plusieurs sur les Roms, aussi bien en Kosovo, en Slovaquie ou ailleurs. Souvent montré à travers le regard des enfants, parce que voilà, ils se prêtent plus facilement aux photos, vu le racisme que subissent cette communauté. Les parents n'ont pas forcément envie d'apparaître non plus forcément sur les photos. Et puis il y a pas mal de photos autour du Proche-Orient, d'Israël et de la Palestine. Il y a par exemple une photo qui est magnifique de l'armée qui va évacuer les dernières colonies juives présentes en Égypte. Donc là, c'est la ville de Yamit, avec une photo incroyable de canons à eau et de canons à jet de mousse carbonique, ce qui fait une image ultra graphique, ultra jolie, alors que c'est quelque chose d'assez violent. Qui montre il a fait plusieurs fois des reportages comme ça sur les colonies juives qui sont évacuées à un moment ou un autre. Alors il prend pas parti pour la colonisation, loin de là, puisqu'il va faire beaucoup d'images sur les Palestiniens et toutes les horreurs qu'ils peuvent vivre. Alors on a des images qui datent de la première intifada. Alors c'est des images impressionnantes, parce que plutôt que de suivre les endroits un peu chauds où ça y avait des conflits directs entre l'armée et les colons et les Palestiniens, il va dans les villages pour voir comment est vécue cette première intifada, et il prend plein de photos de Palestiniens avec des drapeaux. Je rappelle, à l'époque, hein, le drapeau palestinien était interdit par Israël. Il y a de très très belles photos sur ces jeunes qui prennent aussi la fronde pour lancer des pierres contre l'armée, qui elle a des armes. Donc voilà, il y a tout ce côté-là qui est très impressionnant. Sur ces villages de Cisjordanie, il ne voudra jamais donner le nom pour protéger les habitants. Et plus tard, il va oublier, il ne saura même plus où il a fait les photos, en fait. Après, il y a des images sur le mur, hein, notamment dans les années 2000, de séparation qu'a construit Israël pour séparer avec les Palestiniens, notamment vers Bethléem. Enfin, il y a pas mal de choses. Il a toujours ce regard humaniste. Et puis, ça dénonce quand même quelque chose. Ça dénonce là la colonisation, les souffrances des Palestiniens, les souffrances des Roms. Enfin, voilà, c'est une expo que je l'ai trouvée vraiment aussi intéressante que magnifique.
1: Oui, pour compléter, c'est 175 tirages, donc c'est une expo assez importante. Ce que moi j'ai beaucoup aimé, ce sont les planches, les carnets de voyage, qui, ces cartons qui écrits par Alain Keller, qui accompagnent toutes ces photos et qui nous remettent dans un contexte avec sa voix qui accompagne en fait ces images. Donc je trouve que c'est assez enrichissant d'avoir cet accompagnement écrit tout au long de ce parcours. Il faut peut-être aussi rappeler, sans faire d'agisme, que c'est un bonhomme qui est né en 45, donc a aujourd'hui un certain âge, et qui a donc une histoire qui accompagne l'histoire du monde, une histoire des conflits, une histoire du racisme, et qui a terminé dernièrement par une exposition commandée par le ministère de la Culture en Auvergne. Donc voilà, une espèce de boucle. Et comme tu le disais, effectivement, tu parlais du festival Visa pour l'image, hein, il a eu le Visa d'or d'honneur en 2022. Moi, je trouve aussi intéressant cette critique qu'il a du travail du photographe d'agence de presse sur lequel on a... parce que dans ses petits cartons, il va donner le titre qui avait été donné par le média qui a acheté ses photos. Et c'est des espèces de raccourcis terribles pour un photographe qui a envie d'expliquer davantage le monde à travers ses photos. Donc c'est une très belle exposition, une très belle rétrospective d'Alain Keller. Et puis, autre rétrospective, celle qui a un succès phénoménal avec 30 minutes de queue pour accéder à cette exposition, c'est la rétrospective des photos de Martine Barra qui s'appelle Soul of the City, l'âme de la ville. C'est à l'espace Van Gogh, alors pas dans la partie que vous connaissez peut-être en bas, mais dans cette petite salle du haut. Donc on est assez en termes de photos, hein, pas en termes de personnes, puisqu'il y a des jauges qui sont assez limitées et qui permettent justement de pouvoir se promener d'une manière assez aérée dans cet espace, même si on doit en faire la queue. Alors on va découvrir un travail cash, mais avec beaucoup d'affection, de ces photos en noir et blanc. On est accueilli d'ailleurs dans cette première salle par une photo avec un ciel gris moche, avec des lampadaires tout pourris et des rues toute crevée avec de l'eau qui pue. Enfin, on a cette mocheté de ce quartier, et

0: À 15 ans, elle va se mettre en rupture avec sa famille. Elle va partir en Suède, seule. Alors elle fait des belles rencontres qui lui permettent d'exister. Pourtant en Suède ça va pas être facile. Et elle va revenir à Paris où elle va se former à la danse. Et puis là elle va rencontrer la communauté argentine de Paris. Elle va par exemple rencontrer le réalisateur et artiste Alejandro Jodorowsky et d'autres comme ça, des hommes et des femmes de théâtre et de danse qui vont l'émerveiller sur ce que peut être déjà le spectacle. Et puis elle va rencontrer des gens et là elle se retrouve à New York. Elle va enchaîner les petits boulots, hein, des petits métiers, hein, les serveuses, les go-go girls. Elle va monter des ateliers vidéo, de musique pour les enfants des quartiers abandonnés de New York. À ce moment-là, New York est une ville pourrie.
1: Oui, elle est beaucoup dans Harlem. Il y a beaucoup de ces photos qui sont dans le quartier de Harlem.
0: Et elle va se rendre comme ça dans le Lower East Side, dans Harlem, dans des quartiers qui sont abandonnés par la municipalité, même si on peut très sincèrement dire qu'à l'époque, grosse partie de New York est quand même un quartier cradingue, laissé à l'abandon par une partie de la municipalité, avec une forte, évidemment, présence de gangs. Et Martine Barra, elle va travailler, développer toute son œuvre photographique et de vidéo sur ces quartiers, avec ces quartiers marginalisés. Elle va d'abord commencer avec la danse et puis elle va se faire mal, elle va plus pouvoir danser, mais on va lui filer une vidéo, une caméra qu'elle va se faire casser, et puis c'est un patron de gang des Romance Kings qui va lui donner une autre caméra, un appareil photo, et c'est comme ça qu'elle va débuter. Alors son premier travail auprès de ces abandonnés, de ces gangs, que ce soit les Roman Kings ou les Roman Queens ou les Keto Brothers, c'est d'abord avec de la vidéo. Elle a fait une vidéo, un documentaire qui a obtenu un prix à Milan en 1978. Ça s'appelle You Do the Crime, You Do the Crime. Tu as fait le crime, tu as fait ton temps, You Do the Crime, You Do the Time, tu as fait le crime, tu as fait ton temps, qui va être projeté au Whitney Museum. Et c'est ce travail-là qui va faire qu'elle a un lien qui va perdurer avec ces gangs, mais aussi ces familles de ces quartiers pauvres, marginalisés au sein de New York. Cette exposition, c'est la première fois que des gens de ces quartiers vont se rendre dans une exposition. Elle explique dans ses cartons aussi que certaines de ses proches qu'elle a pris en photo vont même avoir du mal à rentrer à l'intérieur, alors que d'autres vont complètement se saisir de ce lieu et vont même participer à la création de cette exposition. Donc elle va vraiment construire une amitié, une affection et de l'amour pour ces quartiers et pour les gens qui y vivent. Elle est l'ancienne bourgeoise, hein, c'est vraiment une transformation qu'elle vit aussi à New York. Elle va chercher une justice sociale, elle veut redonner de la voix et du sens à des personnes qui n'ont pas de voix justement dans cette ville et dans ce pays. C'est un travail politique, mais c'est un travail très intimiste, hein, qu'elle va développer, toujours avec du respect. Jamais de morale derrière tout ça. C'est ça aussi qui est très beau dans ces photos. Et malgré la dureté de l'environnement, on retrouve des habitants et des habitantes qu'elle aime. Hein, ça se voit dans ces photos.
1: Oui, il y en a qu'elle va suivre presque tout au long de leur vie.
0: Ouais,
1: en fait.
0: Mais il y en a, c'est ses amis. Ouais. Elle va donc d'abord travailler sur donc ses proches des gangs. Et puis, plus tard, elle va aussi travailler sur les quartiers où il y a de la boxe. Donc elle va pendant plusieurs années faire des photos et suivre les lieux de la boxe où les gamins viennent. C'est comme ça qu'on se trouve avec une photo de ce gosse qui a 5 ans avec un dentier qui, vous savez, le protège-dents là, pour les boxeurs, qui lui sort de la bouche parce que c'est censé aussi être des lieux pour donner du corps et du sens à des gamins qui n'ont rien.
1: Et puis c'est des lieux d'émancipation parce que pour réussir dans la société américaine, et il y avait les mêmes choses en Europe, en fait, en France notamment, pour les personnes rejetées, là on parle pas mal de Sud-Américains ou de Noirs, la boxe et le sport, mais la boxe particulièrement, c'est un moyen de s'en sortir. Si jamais vous devenez champion, vous allez pouvoir vivre une vie avec un peu plus d'argent. Et donc il y a tout ça derrière, hein, ces petits enfants qui commencent très tôt la boxe.
0: Elle va beaucoup aussi photographier les breakers, par exemple, cette culture de rue à New York. Ce qui est intéressant, c'est qu'elle, pour elle, la photo, c'est un truc participatif. Donc c'est souvent que les gens viennent lui

0: dire bonjour, on voudrait que tu viennes nous prendre en photo. Donc c'est comme ça qu'elle va se retrouver à d'abord aller découvrir ses boxeurs dans ses salles. C'est qu'il y a une nana qui va venir la voir, qui lui dit viens, je voudrais que tu fasses des photos de moi là-bas. Et c'est comme ça qu'elle découvre des lieux. Souvent elle va donner les photos qu'elle prend. Ça fait partie aussi de l'échange qu'elle a avec les autres habitants de ces quartiers de New York. Elle va collaborer dans les années 80 avec Libération et c'est comme ça qu'elle va découvrir la Goutte d'Or à Paris. Et là elle retrouve les mêmes sensations, raconte-t-elle, qu'à New York.
1: Oui, on a des photos qui sont assez proches en fait.
0: C'est exactement le même environnement qu'elle va retrouver. Et elle va suivre par exemple Mamadou qui a 6 ans à ce moment-là. Et il y a une photo magnifique, qui est, je crois que celle que je préfère, de Mamadou à Vachy dans son fauteuil abandonné sur le trottoir. Il a des lunettes énormes qui lui mangent la moitié du visage et il a l'air à la fois coquin, sérieux. Elle arrive à prendre quelque chose d'absolument incroyable hein, dans ce personnage. Et qu'est-ce qu'elle va faire? Eh ben, elle va l'emmener Mamadou à New York, elle va lui faire découvrir une culture qui va lui répondre, mais en même temps il connaît quelque part, mais que par des moments très fugaces. Donc il va découvrir ça là-bas. Elle dit d'ailleurs que pour payer son premier vélo à Mamadou, elle a fait des photos pour le Nouvel Observateur. Donc elle travaille sur cette question-là. Ce Mamadou, c'est Mamadou Yafa. Il est devenu adjoint à la mairie de Paris, chargé de la jeunesse. Il explique qu'il n'a jamais oublié. Hein, Martine Barra, bien évidemment. Elle a été de partout, hein, au Japon, au Brésil, à Cuba, donc en France, bien évidemment, aux États-Unis. Elle se balade et à chaque fois, son but, c'est quand même de rencontrer des gens et de faire des photos pour les gens. Pas juste pour les vendre. C'est comme ça qu'en 93, il y a donc Do or Die, ce livre préfacé par Martin Scorsese, excusez-moi, et Gordon Parks, qui va être édité en 93, donc sur ces photos de la boxe. Hein, ça va rassembler toutes ces photos, en tout cas ça va rassembler des photos. Elle va à chaque fois comme ça prendre en photo des proches, hein, des photos de joueurs domineurs, de dominos avec des mains. C'est des photos absolument magnifiques. Les breakers dont je vous parlais hein, sur les blocs parties qui sont absolument fantastiques aussi. Il y a beaucoup de mouvements dans ces photos. Il n'y a pas que des portraits. C'est Ornette Coleman hein, qui va écrire les textes, des titres de ces photographies. Donc, elle rencontre aussi comme ça plein de gens et elle connaît plein de gens. Et puis, Martine Barra, c'est quelqu'un qui aime la mode et elle va donc faire des photos de mode. Mais elle a un petit atout supplémentaire, Martine Barra, c'est qu'elle va prendre ses vêtements de luxe et les poser sur le dos des habitants de Harlem, par exemple, ou des favelas de Rio. Elle va prendre et elle va leur donner en fait une autre beauté, c'est-à-dire qu'elle estime qu'elle aussi après tout pourquoi pas ses enfants, ils auraient le droit aussi de porter ces beaux vêtements donc il y a des photos absolument magnifiques aussi de ces habitants et de ces gamins de Harlem qui jouent avec ces vêtements de luxe. Elle va d'ailleurs, c'était une amie d'enfance de Saint-Laurent, elle va tourner pour lui Woman is Sweeter, un film plutôt hippie, hein, sur la musique de R, du compositeur de R. Voilà, finalement, la maison de couture va refuser de diffuser ce documentaire. On a un magnifique portrait de Bob Marley, un portrait qui est extrêmement connu, mais bah oui, c'est de Martine Barra.
1: Mais elle a fait aussi Gina Davis.
0: Ouais, voilà, Gina Davis, elle a évidemment eu des stars. Aujourd'hui, elle a 93 ans, hein, Martine Barra. C'est une dame toujours active. Il faut relire hein, cet entretien qu'elle a eu avec Le Monde en début de mois. Elle vit toujours dans ce mythique hôtel Chelsea de New York. Une dernière résidente, hein, elle s'y est installée à 50 ans. Voilà, c'est une femme qui raconte beaucoup de choses avec beaucoup d'amour et qui partage surtout beaucoup, beaucoup de ses photos et beaucoup de son temps pour les autres. C'est vraiment une série à découvrir, redécouvrir et donc prendre le temps de patienter avant de rentrer dans cette exposition donc à l'espace Van Gogh.
1: Alors moi je vais parler de deux petites expos autour de l'Afrique puisque l'Afrique est plutôt présente hein, sur ce festival. Alors la première c'est autour du Ghana, ça s'appelle Rêver l'indépendance 1957-1976. Donc c'est sur la place centrale, là, au Palais de l'Évêché. En fait, c'est une expo qui est une sorte de mélange de plein de choses. Ça part au départ de l'indépendance. Alors, le Ghana, c'est important, mais indépendance en 57. Avant, c'était colonisé par l'Angleterre. C'est le premier pays africain qui a son indépendance et il va inspirer beaucoup, beaucoup de pays africains pour retrouver leur liberté. Et donc là, on a un petit peu ce qui s'est passé en termes de photos et en termes de livres, il y a les deux en parallèle, autour de cette, cette indépendance, cette révolution, notamment à travers son leader qui s'appelle Kwame Nkrumah, qui va mourir à Bucarest d'ailleurs quelques années plus tard. Il sera renversé plusieurs fois. Et alors ces images, elles ont un rôle important, c'est qu'elles sont mises en place entre autres par le pouvoir. Alors là, on suit en fait deux livres. On voit les livres eux-mêmes et on voit les photos réelles tirées des livres. Il y a un Africa Portrait qui date de 76 de Paul Strand et The Roadmakers qui date de 61 de Willis E. Bell qui est le photographe, et les textes sont d'une dramaturge du pays, du Ghana, qui s'appelle Effua Sutherland. Et en fait, on voit à travers ces deux livres la volonté de montrer une autre image de l'Afrique. En fait, c'est des images qui sont plutôt positives. On ne voit pas de misère. On casse un petit peu le. On montre qu'on a confiance en l'avenir. C'est une sorte d'image presque propagandiste, mais qui veut montrer qu'en fait, le Ghana, c'est un pays qui rentre dans la modernité. Voilà à quoi ressemblent nos villes, nos habitants, nos habitantes. Voilà, et on a plein de choses intéressantes autour de cette période-là, de ces 20 années entre 57 et 76. Et puis, alors ça, c'est les deux livres principaux. Après, on a plein d'autres photos, des photos plus récentes, et notamment celle qui va donner l'affiche des rencontres d'Arles de la photographie de cette année, qui est une photographie de Carlos Idum Tarua, qui date de 97, extrait d'un livre qui s'appelle Many Reasons to Live Again. Donc voilà, ça date. Le livre a été édité en 2022, la photo date de 97, je crois bien. Et donc on a ce Ghanéen à vélo, là, tout souriant, avec des gens autour de lui qui sont très bien habillés, qui montrent le Ghana. C'est ça aussi, c'est pas simplement l'image raciste et misérabiliste qu'on peut voir. Donc c'est marrant, ce genre de témoignage d'une période un peu particulière pour ce pays. Et puis, à Croisière, un peu plus loin, on a une expo de Paul Gojo. Alors lui, il est photographe ivoirien, il est né en 39, il est mort donc il est né et mort à Abidjan, même s'il a fait un petit passage à Paris pour apprendre la photo notamment. En fait, dans les années 70, c'est pareil, la Côte d'Ivoire est indépendante, il fonde son agence, qui s'appelle Mamedis, ça veut dire Mass Media Service, et en fait, il fait de la photo, il fait du cinéma, et il fait un truc qui est hyper à la mode à l'époque, c'est des romans photos. Alors c'est ringue un peu quand on regarde ces romans photos, sauf que ce qu'il réalise lui, il n'est pas tout seul, mais c'est des romans photos dont toutes les photos sont en noir et blanc. Elles sont magnifiques, ces photos, et finalement elles témoignent de ce qu'est aussi cette époque. Donc c'est intéressant d'avoir à travers un genre mineur qui sont les romans photos. Très gros succès en Côte d'Ivoire dans les années 70, 80 et même après. Et que ces romans photos peuvent servir à montrer ce qu'était le pays à l'époque. Et puis, il y a une partie de l'expo qui est autour aussi de ces photos qu'il faisait pour un peu gagner de l'argent sur le monde de la nuit, donc des photos dans les bars, des photos des gens qui, dans les dancing, je sais pas comment on appelait ça, dans les boîtes de nuit. Et là, on a, c'est pareil, des clichés des gens qui sont heureux, qui dansent, qui s'éclatent et qui cassent un petit peu l'image qu'on pourrait avoir de la Côte d'Ivoire. Donc voilà, ces deux expos, je trouve qui montrent qui montrent des photographes africains et qui montrent autrement leur pays. On n'est pas du tout dans le photojournalisme, justement, on est dans de la photo qui a un côté plus positif et moins témoignage, mais qui témoigne quand même quelque part de ce qui s'est passé dans ces années-là, aussi bien en Côte d'Ivoire dans les années 70 qu'au Ghana dans les années 50, 60, 70.
0: Et puis moi je vais poursuivre avec cette exposition qui franchement...
1: est très drôle.
0: Ouais, mais moi j'adore déjà ce travail, cette idée. Ça fait partie de ces expositions où on se retrouve avec de la photo qui d'un seul coup, on a de la mise en scène, on a du travail. C'est l'exposition de Lee Schulman et Omar Victor Diop qui s'appelle The Anonymous Project Being There. Alors je vous conseille tout de suite... Hein, je vous le dis tout de suite. Regardez à la fin. C'est, moi, j'ai trouvé que c'était mieux de le regarder à la fin. Cette vidéo du making-of qui vous est proposée sur le petit côté pour vous montrer comment c'est fait, vous allez voir, c'est très technique. C'est pas de l'IA bête et méchante, hein, c'est très marrant. Alors, c'est le travail de Lee Schulman qui a donc un projet qui s'appelle donc The Anonymous Project. Il accumule depuis 2017 les clichés des anonymes c'est un de ses trucs à lui. Et c'est à partir de ce travail de collecte que s'est montée cette exposition, ce travail commun de photographie qui me donne cette exposition. Alors imaginez des photos des années 50 en couleur qui montrent des couples lambda, des gens en train de célébrer un anniversaire, des gens au ski, en train de faire du golf, enfin les loisirs de la classe moyenne américaine. Blanche, tout ça semble absolument simple, hein. C'est voilà, un dîner de Thanksgiving, une fête de Noël, oh tiens, on se balade et on fait du ski,
1: une réunion de patron,
0: c'est tout à fait simple, voilà. Mais dans chaque photographie a été incrusté Omar Victor Diop, qui est noir, il est sénégalais, il est né en 1980, et ça marche très très bien, c'est un travail d'incrustation qui est hyper réaliste, c'est très très malicieux, c'est 90 images qui ont été faites à partir donc de cette collection d'Eli Schulman, d'où le Being There qui vient donc s'accoler à ce premier titre, The Anonymous Project, hein, donc c'est être là. Donc tout ça nous semble très familier, sauf que, bah, évidemment, il y a un truc qui cloche, c'est qu'on se retrouve avec un noir au milieu de tous ces blancs bien faits des années 50. Donc ça amène à une espèce de contraste, bien évidemment, puisque ce que veulent nous raconter ces deux créateurs, c'est que bah, il y a un rêve américain auquel les noirs d'Amérique n'ont pas pu participer parce qu'ils ne faisaient pas partie de cette classe rêvée aux États-Unis d'Amérique, et puis cette classe fantasmée. Parce que tous ces clichés qui existent aujourd'hui, ils sont très connus finalement. Les premiers clichés, ils vous paraissent assez... c'est normal. Moi, oui, on est dans la normalité. Ouais. Mais même les tenues, les jupes de madame, le petit costume, même le petit collier à cocktail, hein, des fêtes hawaïennes, tout ça vous paraît mais très déjà vu. Sauf que, eh ben non, parce que ces photos, ce sont toujours avec des blancs qu'on les a vues.
1: Oui, il n'y a aucune
0: diversité.
1: Et
0: jamais avec ces familles noires, très rarement. Donc, il y a un petit texte que je vais vous lire qui est dans le livre hein, Being There. Ce qu'on vous dit pas, c'est qu'à chaque fois, il y a un bouquin, il y a une publication plus ou moins récente sur toutes ces expositions. Ils nous écrivent, les images que nous avons conçues sont l'incarnation d'un monde dont on aurait aimé hériter, avec plus de diversité et de mixité. Ce sont des scènes simples, spontanées, innocentes, qui ne sont pas chargées par cette tension raciale historique spécifique aux années 60, qui ont vu les mouvements américains pour les droits civiques obtenir l'abolition des lois ségrégationnistes. Donc c'est ça l'idée, en fait. C'est en même temps de choquer une partie des gens qui pourraient voir cette exposition. Alors peut-être que si vous n'êtes pas raciste, vous ne serez pas choqué, vous serez interloqué par cette affaire. L'idée, elle est vraiment de changer la mémoire collective qu'on a des années 50 et des années 60 et de dire, bah, en fait, il y a des personnes qui, aux États-Unis d'Amérique, ont été invisibilisées complètement de l'histoire qu'on peut nous raconter sur ces décennies. Et donc, on va leur redonner corps. Et puis, c'est quand même assez drôle de voir Omar Victor Diop se mettre en scène hein, sur ces photographies. Donc, ils se font parfaitement à ce qui est en train de se passer. C'est comme ça que vous avez donc une femme en train de regarder des disques assises par terre sur un tapis. Et c'est une femme blanche, bien mise de cette classe moyenne. Et vous avez donc, d'un seul coup, un couple mixte qui... Voilà, très difficile hein, d'avoir cette réalité visible dans les années 50 et 60. Tout un tas de... Voilà, on a Omar Victor Diop qui est en train de faire du golf avec donc une bande de blancs en costume-cravate. Tout ça dépasse notre imagination et c'est très bien de rendre visible ce qui n'existait pas dans ces photographies, qui a pu exister, mais en même temps, l'accès des Noirs à ces situations de golf n'est pas si évidente que ça, évidemment, dans les années 50 et 60. C'est voilà, un travail à quatre mains qui est absolument fabuleux, à la fois drôle, mais en même temps, qui repose quand même une situation du racisme bien réelle et qui vient taper un peu du poing sur la table en disant « changeons les choses ». Redonnons corps aux Noirs des États-Unis d'Amérique. Donc c'est une très belle exposition, donc c'est à l'ancien collège Mistral.
1: Alors on poursuit dans les expos drôles. puisque on va croisière à nouveau, et là c'est une expo d'un historien qui s'appelle Philippe Baudouin, qui propose cette expo qui s'appelle « Nous ne sommes pas seuls, images extraterrestres ». Donc grosso modo, c'est simple, il a collecté, mis en valeur des images, alors beaucoup de photos avec des ovnis, quelques-unes avec des extraterrestres, et des affiches, des livres, tout autour de choses. Alors c'est très années 60, 70, 80, sur les gens qui avaient rencontré des extraterrestres, avaient pris des photos des ovnis. Alors ça, le point de départ de l'expo, c'est l'affiche qu'il y a dans la série X-Files, qui s'appelle, l'affiche c'est écrit « I want to believe », qui est une affiche pas inventé pour la série, mais c'est une vraie photo réalisée par un Suisse qui s'appelle Edouard Albert Billy Meyer, qui affirme avoir rencontré plein de fois les extraterrestres et tout ça là. Donc ça c'est le point de départ. Puis après on voit que il n'est pas seul, il y a plein de clichés plus ou moins flous, plus ou moins troublants. Alors quelquefois, souvent, c'est expliqué, le trucage il est là, là ça s'est fait ça. Alors faut savoir qu'il y a plein de trucages, de gens qui ont fait semblant. Il y a des choses qu'on n'a pas de preuves, mais on sait que globalement on est à peu près sûr qu'il n'y a pas eu d'extraterrestres qui sont venus nous voir, mais on n'a pas la preuve que comment a été truqué la photo, parce que ça se voit pas. Et puis il y a d'autres apparitions sur des photos qui sont liées à des phénomènes naturels, que ce soit un phénomène atmosphérique ou que ce soit un problème dans le développement de la pellicule. Et ça arrivait quand même quelques fois, on avait des problèmes de développement dans les pellicules et qu'un halo apparaissait quelque part. Et là, d'un seul coup, on avait un ovni, puisque ce halo était devenu l'ovni. Donc cette expo montre tout ça à travers... Des choses qui sont très kitsch souvent, ridicules parfois, et puis au milieu de tout ça il y a des escroqueries très célèbres, on a Raël qui est présent, donc on rappelle, il prétend avoir rencontré je sais pas quoi, les extraterrestres, on viendrait des extraterrestres, etc. Il y a l'escroquerie première dans le domaine qui s'appelle Roswell, la fausse autopsie du faux extraterrestre qui avait été diffusée à l'époque sur TF1 en France. Il y a des affiches, il y a plein de choses. On croise aussi à un moment le GEPAN. Le GEPAN, c'est le groupe d'études et d'informations sur les phénomènes aérospatiaux non identifiés. C'est un organisme qui fait partie du CNES, donc le centre des trucs spatiaux en Europe, qui a été créé en 77, et qui vérifie et qui trouve ce qui ne va pas. Qui montre, il y a eu une apparition d'OVNI parce qu'il y a eu tel phénomène atmosphérique, etc. Donc ils sont là aussi. Enfin voilà, c'est une expo qui est drôle, qui est décalée. Cette question des OVNI est toujours présente. Donc ça, c'est les 99% de l'expo. Et puis il y a quatre images qui sont un peu particulières dans l'expo, dont deux qui sont énormes, immenses, qui sont faites par Sacha Goldberger.
0: C'est absolument magnifique.
1: Et qui a fait des fausses photos, pour le coup, ultra réalistes, avec des extraterrestres, donc, ou des ovnis. Mais c'est décalé, il y en a une qui est énorme, qui est la meilleure, moi, je trouve, où, en fait, quand on se rapproche, on se rend compte que c'est une passoire, en fait, qui est l'ovni. Enfin, voilà, un truc vraiment décalé. Ils sont allés jusqu'au bout, c'est qu'on a ceux qui font semblant, qui croient avoir vu, a pris des photos d'ovnis, etc. Et puis, il y a ces quatre images où, là, on assume d'avoir inventé le truc jusqu'au bout et de pousser le ridicule, avec ces photos qui sont bien faites, parfaites, en couleur. Et qui sont fausses, bien évidemment, et qui sont assumées, parce que c'est délirant, voilà. On n'imagine pas une soucoupe volante en forme de passoire.
0: Oui, il y a une partie de l'exposition où on a de la photographie artistique qui est vraiment fantastique, avec du trucage, aussi l'utilisation évidemment d'images générées. Et puis on a une partie très documentaire avec cette affiche, j'ai été le cobaye des extraterrestres, une affiche de conférence de Jean Miguérez, mais qui devrait être davantage connu, je pense. Mais on a aussi cette vidéo qui tourne en boucle, comme tu le disais, de ceux qui nous ont fait croire à une époque à la télévision qu'il y avait un extraterrestre qui était disséqué. Et puis on a Guy Christ qui va faire une série photographique sur Sunrise Valley, qui va suivre une communauté spirituelle du Brésil avec un mouvement qui explique qu'il y a la réincarnation des jaguars, qui est une ancienne tribu héritière d'une mystérieuse lignée d'extraterrestres envoyée par Dieu il y a 32 000 ans. Je vous la fais courte. Donc c'est assez intéressant de voir cette espèce de mélange sur le propos, parti d'une affiche très simple de Albert Billimeyer hein, et de cette série X-Files. Philippe Baudouin, le commissaire, c'est un spécialiste qui s'intéresse hein, aux pratiques et à la question des ovnis et du paranormal. Il s'est intéressé plusieurs fois à ces questions dans des expositions. Voilà, donc c'est quelqu'un qui avait un peu de la matière hein, pour nous proposer cette exposition qui est plutôt à la fois rigolade et qui est bien, bien pensée, d'autant plus que je vous rappelle que ces derniers temps, on a Trump qui a donc décidé de déclassifier des documents issus de l'armée, de la NASA ou des services de renseignement. Là, on a eu la quatrième livraison de déclassification le 10 juillet dernier sur donc ces documents qui interrogeraient sur la venue ou pas des extraterrestres. Alors, il y avait d'autres, un président qui, par le passé, avait promis la déclassification de ses secrets sur les ovnis. Jimmy Carter, par exemple, hein, ça avait été le cas, puis ça n'avait jamais été loin. Alors, Donald Trump, lui, il s'est dit, moi, je vais le faire, et puis pour de vrai. Sauf qu'a priori, tout le monde est assez déçu aux États-Unis
1: et d'Amérique, en fait, ouais.
0: Parce qu'il n'y a rien que les lots rendus publics jusqu'à présent ne montrent que des vidéos un peu toutes floues, des documents qui sont, en plus, pour certains, caviardés, comme on dit. Hein.
1: Ils ont caché des trucs.
0: On voit
1: trucs,
0: pas ouais. Tout. On voit aussi des documents qui, comme le GEPAN ici en France, expliquent en fait qu'il n'y avait rien d'extraterrestre à tout ça. Donc c'est vrai que c'est assez. Il y a une certaine déception aux États-Unis qui fait dire que. Soit d'un côté, ceux et celles qui n'aiment pas Trump, il est là en fait pour occuper le terrain pendant qu'il dépense du pognon avec une guerre en Iran qui sert à rien, en tout cas qui n'arrive à rien, qui ne mène nulle part, que c'est beaucoup d'argent, que ça lui permet aussi d'éviter de l'affaire Epstein, par exemple, hein, c'est ce qu'on dit aussi du côté des anti-Trump, et puis ça évite aussi de parler de l'inflation, du prix de l'essence, enfin toutes ces problématiques du quotidien, et puis pour les pro-Trump, c'est plutôt de dire en fait que même lui, en fait, il sait pas, et qu'en fait, il n'a pas accès à la vérité. La vérité est ailleurs, tout ça, je fais une boucle. Ça, c'était pour dire que ça sert à rien. Il paraît que j'ai lu la presse, vous savez, c'est un média canadien, qui est allé au festival de Roswell début juillet, donc aux États-Unis.
1: Voilà, où se retrouvent tous
0: les ufologues amateurs.
1: Qui ont vu les ovnis et les extraterrestres.
0: Tous ceux et celles aussi qui ont envie de s'amuser et d'aller voir ce que ça fait pour se déguiser un petit peu, qui sont absolument, a priori, désespérés. Parce qu'en fait, ils comprennent pas, parce qu'ils sont sûrs que. Et elle, il y a toujours des secrets. Et puis, il y a Fox News qui a expliqué dernièrement que Donald Trump aurait donc ordonné aux agences fédérales d'autoriser des employés, des anciens employés du gouvernement et des sous-traitants à parler de phénomènes aériens non identifiés, ces fameux ponts. Sans être tenu par d'anciens accords de confidentialité. Alors, il y a quand même quelques cadres, hein, je vous le dis tout de suite. Tout ne peut pas se faire. Mais ça veut dire qu'il pourrait aller parler à des structures qui sont habilitées, comme le All Domain Anomaly Resolution Office, hein, le Bureau de Résolution des Anomalies de tout domaine, ou alors le groupe de travail présidentiel sur le PAN, le PURSU. Enfin, voilà, l'idée, c'est qu'il y aurait donc, soi-disant, une partie du secret qui pourrait être levée et que des lanceurs d'alerte pourrait donc se faire. Et puis vous savez qu'il y a eu un colloque hein, sur les ovnis qui a été organisé pour la première fois à l'Assemblée nationale. C'était à la demande et à l'organisation de deux députés, Arnaud Saint-Martin de LFI et de Pierre Henriette à Horizon. Parfois, comme vous voyez, ils arrivent à co-organiser des trucs. C'était le 29 juin. C'est donc un colloque qui s'intitulait, dont on peut voir aujourd'hui les vidéos, la recherche sur les phénomènes aérospatiaux non identifiés au-delà des fantasmes. Alors ces deux députés qui sont scientifiques de formation. Le premier, Arnaud Saint-Martin, il est sociologue des sciences au CNRS, spécialiste des questions aérospatiales, et Pierre Henriet est enseignant de mathématiques et titulaire de master en philosophie des sciences. Donc il voulait aborder la question des ovnis d'un angle sérieux, scientifique, et de tenter de lever certains fantasmes. Il voulait, explique-t-il, sortir du sensationnalisme pour approprier de manière sérieuse et rationnelle une question qui suscite un intérêt intérêt important, je cite, pour parler science, quand il y a des controverses, le but c'est de s'appuyer sur les scientifiques pour partir des faits établis, des observations connues, maîtrisées, avec des protocoles scientifiques, c'est ce qu'ils expliquent tous les deux. Il paraît qu'il y a eu un engouement de masse puisque ça se passait dans la salle Victor Hugo, la plus grande salle du Palais Bourbon, 350 places, tout occupées, et que 200 personnes ont même été refusées, tellement il y a eu du monde et que d'autres n'ont pas pu non plus s'y intéresser. Voilà. Et puis juste pour vous marrer, allez lire cet article, le regain d'intérêt pour les ovnis provoque une crise de foi chez les chrétiens américains. C'est sur le site du Courrier International. .com, voilà, ou alors c'était dans les papiers. À vous de voir comment vous avez envie de lire tout ça, c'est ma foi passionnant.
1: Alors on va parler d'une grosse expo en termes de volume et du nombre de photos qui a lieu à la Mécanique Générale, les anciens entrepôts SNCF, phagocytés par la fondation Luma, et il reste mais pas que, il reste justement la Mécanique Générale qui est utilisée par les rencontres d'Arles. Et nous y avons vu une expo qui s'appelle « Modèle animal, 200 ans de photographie ». C'est beaucoup.
0: Oui, alors c'est une ribambelle de photos de photographes de tout âge, de tout siècle qui sont réunis dans cette exposition. On y a plusieurs parties, hein, cette exposition qui vient à la fois nous parler du regard anatomique. On analyse l'animal. Le regard performatif, hein, là c'est la prouesse de l'animal. On a le regard affectif. Là c'est les compagnons domestiques, hein, les fameux chiens et chats qu'on trouve beaucoup sur les réseaux sociaux. Le regard fasciné, hein, celui qui célèbre la beauté du monde animalier, le regard d'éthique, celui qui va parler de l'exploitation pour mieux la dénoncer, le regard plastique avec les jeux visuels, formels et expérimentaux inspirés par l'animal, et puis le regard viral qui détourne et propage, qui brouille les frontières entre le réel et la fiction. Alors on trouve des photos de grands noms connus, hein. Il y a même une photo d'Émile Zola, Richard Avedon, Raymond Depardieu, Robert Doisneau, par exemple, Jean-Paul Goude, Sarah Moon ou même Sébastio Salgado, pour quelques noms, et je vais vous parler de ce que moi j'ai retenu. Alors on y trouve de tout, hein, dans cette exposition, hein, le mignon et l'effrayant. On y trouve par exemple cette photo de 1932 de Wanda Wulf qui avait superposé son visage à celui d'un chat. 1932, c'est une très belle photo, très moderne. Mais il faut savoir que 30 ans avant, c'était Edward Stenshen qui avait déjà fusionné le corps d'une femme et celui d'un chat. Il jouait déjà avec cette idée. Donc c'est pas nouveau, hein, cette idée de du jeu entre l'humain et l'animal. On a une photo que j'ai beaucoup aimée, un travail d'un photographe qui s'appelle Leila Jeffrez. Cette photo que j'aime beaucoup s'appelle Christo, diamant de Gould à tête orange. Alors son travail, elle, c'est de faire de la photographie de dos des animaux. Donc là, vous avez compris, un diamant de Gould, c'est forcément ce que c'est. C'est un oiseau, un perroquet. Perruche. Elle filme donc ses oiseaux dos comme si elle faisait un portrait humain. Elle emprunte donc les mêmes codes. Elle les filme de dos, en couleur, sur un fond neutre. C'est très très beau. Et puis moi j'ai beaucoup aimé le travail de Véronica Gieschka, dont une des photos m'a beaucoup marqué. C'est la photo Le pou de pierre rongeur endémique appartenant à la famille des Lapivorans, dont l'existence n'a été attestée que récemment. Oui, c'est le titre. Donc c'est son projet Encyclopédia. Elle invente de fausses entrées illustrées par d'animaux manipulés, générés, hein, avec elle. Donc là, elle utilise l'intelligence artificielle. Donc elle va détourner les codes des encyclopédies et du savoir scientifique. Elle crée un espace de doute, hein, parce que finalement, est-ce que cet animal existe? Ce qui était drôle, c'est que ce pou de pierre rongeur endémique, il est photographié sur un doigt, dans une couleur absolument magnifique de fond bleu.
1: Mais il est gros quand même.
0: Mais voilà, il est pris en très gros, hein, comme vous savez, la macrophoto. Donc ça pourrait être plausible, mais c'est fictif. Et donc elle va s'intéresser à la fragilité de l'image, hein, et du savoir scientifique, c'est vrai, c'est faux, et de la manipulation. Donc c'est un travail que je trouve assez intéressant.
1: Enfin, y a un peu tout ce qu'on peut trouver. C'est très disparate, très mélangé, très fourre-tout sur comment on a photographié l'animal.
0: Et puis il y a ce travail de Johan Funkuberta et de Pierre Formiga. C'est la série Fauna. Et là, donc, c'est un travail qui va être basé sur les archives perdues et réinventées du zoologiste allemand Peter Menzofon, qu'il a mystérieusement disparu. Donc là aussi, on réinvente l'animal, on refait quelque chose, on repropose. Et puis moi, j'ai adoré les photos de Yom Nocton, Birds in Fog. Et en particulier, cette photo Birds in Fog, c'est la série Biophila. Il a créé des images d'animaux avec l'intelligence artificielle. Donc c'est des figures qui sont altérées, pastelles, très très belles. Donc c'est des images un peu approximatives, mais en même temps très réelles. C'est très beau. Donc on pourrait croire que c'est réel, mais en fait c'est pas vrai. Ces animaux n'existent pas, ces oiseaux n'existent pas. Là, ce qui l'intéresse, oui, c'est de dire on est de plus en plus éloigné du monde animal dans nos sociétés. Donc il recrée des choses belles comme s'il voulait nous rapprocher de ces images et nous dire regardons encore la nature, regardez en fait comment c'est beau, en nous mentant.
1: Voilà.
0: C'est assez simple. On a les photos de Yamamoto Masao de la série Kawa Nakazura et de la série A Box of Q. C'est des photos petit format, absolument délicates, avec des animaux d'une présence, c'est très patiné, c'est très discret, ça amène à la contemplation. Et là, on est dans la sensibilité, la douceur du vivant. Là aussi, ça nous amène à nous rapprocher du vivant et des animaux. C'est très beau, franchement, c'est très tendre, c'est absolument sensible, j'ai adoré ces photos. Et puis après on a des photos de par exemple Laura Eno avec Kamel et sa meute de Mayotte. Là elle a photographié les Mahorais, les Comoriens avec leur chien. Peter Hugo fait un peu le même travail, il part lui au Nigeria, il va photographier les dresseurs itinérants de hyènes et des animaux féroces. Donc là à chaque fois on nous montre soit le compagnon d'errance, soit la coexistence forcée avec deux parties qui sont les deux parties tout aussi fortes l'une que l'autre. Imaginez un homme avec sa hyène. Et puis, on a évidemment les photos de Martin Parr, qui, photo en couleur, il a beaucoup photographié l'humain et l'animal.
1: Et le chien, notamment.
0: Il y a beaucoup de jeux dans ces photos entre l'animal et l'humain. Ce qui est très drôle, c'est que souvent, l'humain subit l'animal. Il y a beaucoup d'humour, c'est assez marrant. On a aussi ces photos d'Eliot Erwitt avec les chiens, dont certaines sont très, très belle, une photo en noir et blanc avec ses deux magnifiques chiens. Ce qui est intéressant de se rendre compte dans ces photos, c'est que Eliot Erwitt, il a mis du temps, il a pris conscience très tard que dans beaucoup de ses photos, il y avait des chiens. C'est devenu très tard, c'est là quand il a assemblé des photos, il s'est dit, bah merde alors, je photographie beaucoup les chiens et qu'il en a fait quelque chose d'encore plus fort et d'encore plus récurrent dans son travail. Et puis il y a ces pochettes de disques avec des animaux dessus.
1: Ouais.
0: Parfois, on se demande ce qui est passé par la tête de ces créateurs de pochettes, tellement elles sont moches, d'autres sont très belles. On a surtout beaucoup de vieillerie. Il faut le dire aussi. Alors parfois on aime beaucoup l'artiste, donc on aime malgré tout la vieillerie, et puis parfois on n'aime pas du tout l'artiste, on trouve que ses pochettes sont encore plus dépassées et vieilles. Voilà, c'est très chouette, un modèle animal, il faut prendre son temps, parcourir, il y a beaucoup de choses à voir, à regarder et à parcourir, on y trouve forcément son bonheur.
1: Alors là on va parler de trois expos qui ont un côté esthétique un peu fantasmagorique ou fantasmatique, vous appelez ça comme vous voulez, qui se rejoignent, qui ne sont pas dans des lieux identiques. On va commencer par Olivier Metzger. Son expo s'appelle Somewhere and Somehow. C'est au lieu qui s'appelle Croisière. Alors lui c'est un peu triste, hein, c'est une rétrospective de ce photographe qui est né à Mulhouse en 73 et qui est mort en 2022 d'un accident de la route. Et il y a d'ailleurs une grosse partie de l'expo, c'est sur ces photos qui prend, et la série s'appelle Sodium. Le sodium c'est les lampes qu'on a de moins en moins malheureusement, mais qu'on avait dans en éclairage extérieur, quoi, un côté jaune orangé. Et donc là, les photos sont toutes orangées, ça accentue beaucoup ce côté orangé. Et on y retrouve des choses. On a l'impression de vivre dans un monde orangé, abandonné, fantasmatique. Il n'y a pas d'être humain quasiment. C'est très très beau.
0: Très très beau.
1: Très très beau. C'est purement artistique. Des villes en fait, ou des paysages un peu désolés, de banlieues, tout ça dans un orange incroyable. Voilà, c'est un hommage hein, à ce photographe qui avait fait l'école de photo de Arles. Et donc c'était une très bonne idée de faire cet hommage, parce que vraiment, ça entraîne de la rêverie un petit peu ces photos qui sont magnifiques, et notamment voilà, surtout la série Sodium. Là.
0: Et puis à croisière, aller jusqu'au bout, il faut faire l'effort, hein, parce que c'est toujours dans ce petit lieu coincé. L'exposition de ce Finlandais, Pentti Samalahti, c'est un adepte du noir et blanc. Il utilise aussi un appareil photo panoramique, ce qui donne des photos panoramiques absolument magnifiques, soit noir et blanc, soit dans une espèce de ton où il y a peut-être qu'il y a de la couleur quelque part, mais c'est une espèce de sépia absolument incroyable. Beaucoup de photos au Maroc qui sont magnifiques. C'est dans les deux cas l'association du Méjean hein, qui propose ces deux expositions dont on vient de vous parler. Un très beau travail artistique, il y a beaucoup d'empathie, beaucoup de douceur dans ces photos de Pentti Samalahti. C'est très méditatif aussi quand il photographie aussi des paysages avec des petits animaux dessus qu'on a l'air d'avoir posé pour lui alors qu'on se doute que c'est pas le cas. C'est très beau, ça parle aussi de la nature, c'est très chouette. Il y a une palette de gris, des nuances, du sépia, un cadrage. Il y a un côté espiègle aussi de temps en temps avec ces animaux. On sent qu'il y a beaucoup de tendresse hein, dans ce travail de ces Finlandais. Et puis on va terminer avec ce travail que moi j'adore particulièrement. C'est le travail de Park Chan-wook. C'est dans ce lieu de Lee Ulfan à Arles. C'est Lee Ulfan, c'est un plasticien coréen qui a donc ouvert un espace en entier. Tout entier à un espace à lui, à Park Chan-wook pour ses rencontres de Arles. Alors vous connaissez forcément ce réalisateur dont on connaît en particulier les films les plus anciens qui sont très violents, un peu moins sur les derniers. Il faut le dire quand même. Je vous rappelle qu'il a été président du jury de Festival de Cannes en 2026. Et là, on se retrouve avec des clichés qui racontent du rien. Mais qui raconte du tout. Pour une fois, il explique que la photo, ça lui permet de pas cadrer son travail, de pas l'organiser. C'est-à-dire qu'il va trouver une scène et il va la prendre en photo parce que ça lui fait penser à quelque chose. Vous voyez des photos, il y a toujours, on a l'impression, vous savez, des parasols en noir et blanc, photographiés les uns à côté des autres, fermés. Et on a l'impression qu'il y a des fantômes qui sont là, juste à côté. On a un filet qui recouvre, si vous êtes allé en Corée, vous les reconnaîtrez tout de suite, qui recouvre les sacs poubelles, ce filet jaune. Il est là, il se répand hein, sur le trottoir. Il raconte à lui seul quelque chose. Et à chaque fois, on a... du rien qui raconte quelque chose. C'est des branches d'un arbre qui viennent d'un pin, qui viennent juste à côté se coller à une peinture de pin réel. C'est un canapé désert. C'est des choses de la vie, mais qui rappellent des silhouettes, des natures mortes. C'est très coloré, c'est très beau. Il y a toujours quelque chose à raconter. C'est fugace, mais c'est là. Il y a beaucoup de calme, beaucoup de liberté dans ces photos. C'est une pratique assez intime, assez instinctive, je trouve, dans ce qu'il nous raconte. Il a commencé la photographie quand il était étudiant. Par Chan-wook, il raconte en interview qu'il allait avec les étudiants dans les quartiers. Quand il était étudiant, il avait donc rejoint le club photo, et que le club allait dans les quartiers avec les laissés pour compte, les pauvres, et que ses petits camarades de photo prenaient ces quartiers en photo, et que lui, non, il faisait déjà de cette photo du laissé pour compte à côté. Il racontait déjà autre chose dans ses photos. Donc il paraît que le club de photos lui reprochait beaucoup de ne pas faire comme tout le monde. Parce que ça te semblait à l'époque moins politique dans sa photographie que ce que les autres voulaient raconter. Voilà, mais il dit qu'il marche hein, parfois très vite, et puis en une seconde il va avoir un truc qui l'attire son regard et il va prendre une photo. C'est aussi hein, cette photographie de cet arbre avec un creux à l'intérieur, et juste la lumière vient éclairer ce creux et on se demande ce qui va en sortir. Rien, mais ça interpelle, cette photographie de Park Chan-wook. C'est très très chouette, et donc c'est dans ce musée Lee Ulfan à Arles, donc à voir, je trouve, particulièrement.
1: Voilà, on a terminé l'émission. Juste pour rappeler qu'il y a plein d'autres expos.
0: Ouais.
1: On pourrait parler de Stan Douglas. Je crois que tu avais prévu de dire un petit mot dessus.
0: Oui, c'est Aluma, c'est Body Never Lies. C'est un menteur, Stéphane.
1: Lui aussi, il fait des Stan fausses Douglas. Photos.
0: C'est un menteur. C'est une de ses photos est très connue parce qu'il met en scène des mouvements réels, sociaux, mais dans lesquels il va intégrer un carnage, quelque chose de totalement faux. Ce sont des immenses formats qui s'appuie sur l'histoire, la petite histoire et la grande histoire, mais ces photos sont complètement fausses. Et il parle donc des fake news. Il va aussi prendre une gare, par exemple, et la décliner en trois époques différentes pour nous montrer ce que pourrait être une uchronie, finalement, de la photographie.
1: Ouais, une gare qui a été détruite en 63 aux États-Unis d'Amérique, donc qui n'existe plus. Tout est faux et tout est très bien fait.
0: Et voilà, c'est un falsificateur de génie parce qu'il renvoie vraiment à ce qu'on retrouve aujourd'hui sur les réseaux sociaux. Cette manipulation souvent haineuse, lui, il en fait autre chose. Et donc, comme c'est des immenses formats, bah, faut regarder, s'approcher. Il y a une photo absolument fantastique prise comme si elle était prise d'un drone ou d'un hélico dans les rues de Londres. Et là, il faut passer, c'est un peu où est Charlie, si vous voulez. On cherche la police, on cherche les manifestants, on cherche...
1: C'est énorme.
0: C'est vraiment fantastique à regarder. Et puis le grand format est toujours très agréable aussi en photo, hein, donc c'est des photos couleurs. Et puis cette exposition à Come Together à la Fondation Ortiz. D'habitude, on critique beaucoup. Il y a un renouveau dans cette fondation Ortiz. C'est très disparate. Il y en a dans tous les sens. Un petit côté punk à parcourir. Tout ne nous a pas plu, mais une partie nous a beaucoup plu. Donc, c'est aussi peut-être à traverser, selon votre humeur, à aller voir. C'est une autre énergie. C'est une autre manière aussi de proposer de la photo. Il y a du, c'est collé comme ça sur les murs. Il s'est pas forcément agencé derrière un cadre, derrière une vitre, et bien mis en scène. C'est un peu foutraque et c'est aussi assez plaisant de découvrir la photographie comme ça.
1: Donc voilà, c'était notre bilan de quelques expos, on n'a pas tout vu, sur ces rencontres de Arles de la photographie pour cette édition 2026.
0: Voilà, malheureusement, et on le sait, ça reste assez cher de parcourir en entier ces expositions. Mais voilà, si vous avez quelques moyens ou si vous ne pouvez partir que quelques jours, profitez-en. Ça vaut quand même le coup de découvrir aussi ces artistes et cette photographie d'une manière artistique, photojournaliste, tout ça.
1: Et ben voilà, c'est la fin de ce Canu Info. On sera pas là la semaine prochaine ni dans les semaines qui viennent parce qu'on fait une petite pause et puis normalement on revient à la rentrée.
0: Normalement.
1: Voilà. Allez, bonnes vacances, amusez-vous bien, bon courage si vous n'avez pas de vacances.
0: Ouais, et si vous travaillez encore plus, bon courage. Ciao, ciao. 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

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On vient de s'écouter dans l'ordre Kim Gordon, l'emblématique leaduse de Sonic Youth avec le morceau Bye Bye. Juste après, c'était Sleaford Mods avec Force 10 from Navarro. Et juste là, c'était un groupe lyonnais, Unum, avec Diablo Rosso. 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

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Nous venons d'écouter Charlie Monroe, Penitentiary Blues, et après c'était Roxette de Dr. Feelgood. Et enfin, c'était les Warrior Kids, beaucoup moins bluegrass, Espoir.

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Et ouais, sur Canu, ça groove avec Nightmares on Wax, The Sweet Test. Et bah juste avant, on a écouté Brain Damage, Fenêtre. Et encore avant, c'était le chinois Wong Li avec Multiplicity qui signe sur Expression. 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

Et vous écoutez toujours les bandes continues du 102.2 Radio Canu. On vient d'enchaîner trois morceaux plutôt vénères. On a commencé avec le duo italien Ovo, le morceau c'était Mondo. On a enchaîné avec l'anglais Scarlord et le morceau Heart Attack. Et on a fini avec le groupe de black metal ukrainien Trespasser et le morceau To the Barricades.

0: Et donc, vous êtes bien sur Radio KNU 102.2 FM et vous avez écouté Youssoupha Polaroid Experience, Sidoussi Fouya et MC Carole et Carole Conca 100% Féminista. 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

Et vous êtes toujours à l'écoute de Radio Canu et cette délicieuse bande continue. Et en premier, on a écouté Gilles Jogging avec le titre Chez. Bien fait donc, c'est sur la pollution aux algues vertes en Bretagne. On s'était suivi par Dubamix et Daman qui réclamaient Free the Vaccine pour que la santé ne soit plus une marchandise capitaliste. Et enfin, on a terminé avec le groupe autrichien, Aiko avec le titre Alat. 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

Vous êtes bien sur Radio Canu 102.2. On vient d'écouter dans l'ordre Crimes avec Fade, ensuite Gucci Uchi avec Queen of Darkness et après Rituals avec Rituals. Et bien c'est toujours Radio Canu 102.2. Restez à l'écoute.

Alors, dans l'ordre, vous avez entendu en premier, c'était Tashka sur l'album Balbutiard, et c'était le morceau Balbutiard. En deuxième, vous avez entendu Bye Bye Dubai, et c'est sur son album Real Life, c'était le morceau Slot It All, où il y a le clip qui est sorti. Et puis en dernier, donc, c'était Kurt Mansfield, et c'est le numéro 6, Last Dance of Yggdrasil, c'est pas facile à dire, et en featuring, je pense que c'est on dit comme ça, Wendy Martinez.

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Donc vous venez d'écouter Ex Models avec Sexe Automatique. Ensuite, il y a eu Borgne, Je te ferai tout. Et enfin, nous étions avec Shonen Knife, Twist Barbie. Allez, à bientôt.

Et on vient de s'écouter 12 Problems de Rhapsody, Oh La La de Star Academy feat. Sofiane et Fuck Les Cops bien sûr de Todd Yeffort feat. Meryl. 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

Vous venez d'écouter dans l'ordre Index avec You Keep Me Hanging On. Juste après, c'était The Sorrows avec Take My Heart. Et à l'instant, c'était The Monks avec Monk Time. 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

Vous êtes sur les bandes de Radio Canu et ses textures sonores et musicales en tout genre. On vient de s'écouter dans l'ordre Kim Gordon, l'emblématique leaduse de Sonic Youth avec le morceau Bye Bye. Juste après, c'était Sleaford Mods avec Force 10 from Navarro. Et juste là, c'était un groupe lyonnais, Unum, avec Diablo Rosso. 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

0: Et vous êtes toujours à l'écoute des bandes continues de Radio Canu. On vient de s'écouter Henri Tachant avec Les Hommes, Guy Dré avec Toutes des Putes, Billy the Kick et Les Gamins en Folie avec Quelques mots pour calmer les machos. 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
1: Comment s'était formée cette rue flottante? Quel marin, avec l'aide de quels architectes, l'avait construite dans le haut Atlantique, à la surface de la mer, au-dessus d'un gouffre de 6000 mètres? Cette longue rue aux maisons de briques rouges si décolorées qu'elle prenait une teinte grise de France, ses toits d'ardoise, de tuiles, ses humbles boutiques immuables, et ce clocher très ajouré, et ceci qui ne contenait que de l'eau marine et voulait sans doute être un jardin clos de murs, garni de tessons de bouteilles, par-dessus lesquels sautait parfois un poisson. Comment cela tenait-il debout sans être même ballotté par les vagues? Et cet enfant de 12 ans, si seul, qui passait en sabots d'un pas sûr dans la rue liquide, comme si elle marchait sur la terre ferme, comment se faisait-il? À l'approche d'un navire, avant même qu'il fût perceptible à l'horizon, l'enfant était pris d'un grand sommeil. Et le village disparaissait complètement sous les flots. Et c'est ainsi que nul marin, même au bout d'une longue vue, n'avait jamais aperçu le village, ni même soupçonné son existence. L'enfant se croyait la seule petite fille au monde? Savait-elle seulement qu'elle était une petite fille? Elle n'était pas très jolie à cause de ses dents un peu écartées, de son nez un peu trop retroussé, mais elle avait la peau très blanche, avec quelques taches de douceur, je veux dire de rousseur. Et sa petite personne, commandée par des yeux gris, modestes mais très lumineux, vous faisait passer dans le corps jusqu'à l'âme une grande surprise qui arrivait du fond des temps. Dans la rue, la seule de cette petite ville, l'enfant regardait parfois à droite et à gauche, comme si elle eût attendu de quelqu'un un léger salut de la main ou de la tête, un signe amical. Simple impression qu'elle donnait sans le savoir, puisque rien ne pouvait venir, ni personne, dans ce village perdu et toujours prêt à s'évanouir.

Et c'était trois morceaux pour se préparer à la sieste, c'est-à-dire Jules Bocarne, L'Enfant de la Haute Mer, Fat Boy Sleep, Sunset, et Charlotte Gainsbourg, Telle que tu es, sur Radio Canu, la plus rebelle des radios.

On vient d'écouter l'original Yeza avec sa tune Rude. Ça s'est produit par Rory Stone Love. On a enchaîné avec Chessy Deck et Greatest Friend avec le morceau It's Not Crime. Et le dernier, c'était l'original Big Aranx avec son brother Attili. Nouvelle tune, la tune elle s'appelle Dance. 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
1: Et vous êtes bien sur le 102.2 Radio Canu ou sur radiocanu.org. Et vous venez d'entendre Rocksop avec Sombre de Thune, The Hidden Cameras avec Year of the Spawn et Pacho Galán avec Ay, cosita linda.

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0: On vient d'écouter dans l'ordre Arrêtons de travailler par Hervé Krief. Européen par deux en chiffres. Et La conscience par Bestial Overdrive.
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Et vous êtes toujours à l'écoute de Radio Canut et ses fameuses bandes continues. On a écouté trois titres révolutionnaires. Le premier, c'était l'artiste Veto avec le titre Kiana, qui veut dire trahison. C'est un chant soudanais de résistance, d'espoir, d'une justice qui viendra par l'autodéfense populaire. En deuxième, on a eu deux Bamix en compagnie de Maragan, El Comunero et The Klezmatics, avec le titre L'Estaca. C'est une chanson catalane composée sous la dictature franquiste, un chant universel des luttes pour la liberté. Et nous avons terminé avec le titre de femme iranienne, un titre anonyme, et le titre c'est Avazé Leilaha, c'est la balade des Leila. Et juste pour vous le dire, c'est dans la chanson il est dit qu'il soit roi ou guide suprême, mort au tyran, et on ajoutera évidemment mort à l'impérialisme et femme, vie, liberté.

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Vous venez d'écouter Tagada Jones, mais avant, il y a eu DX plus Tom Korak qui ont joué Kim Komi, et encore avant, il y a eu Daniel Johnston.

Et oui, vous êtes bien sur Radio Canu, la plus électrique des radios. Vous venez d'écouter, donc en premier, c'était Pierre et Bastien. Ensuite, il y a eu les Persuadeurs et on a terminé avec les Descendants. Bisous. Non, non, non.

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On vient de s'écouter La Brigade avec leur titre intitulé Old School. On a enchaîné avec Missy Elliott et son titre intitulé She's a Bitch. Et on est en train d'écouter, là, vous entendez derrière moi, le KRS-One avec son morceau MC Zack Like They Don't Know. 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

Et vous êtes toujours sur Radio Canu 102.2. On vient d'écouter Tania Stephens, It's a Pity. Avant, c'était Vivir Quintana avec le chœur El Palomar et c'était la chanson Vivir Sin Miedo. Et encore avant, c'était la rappeuse Rêverie et son beatmaker Loudon. Et c'était le morceau The One. 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

Vous venez d'entendre à l'instant la voix d'Émilie Souillot, qui se fait aussi appeler Phénix de Pandore, dans son duo Phonix avec Vincent. C'était le titre Libération. Le titre juste avant, c'était Monsieur Pejic avec le titre Girls en anglais. Et le premier morceau des trois titres qu'on a entendu, c'était Electrofield Project avec le titre Lyon, comme la ville de Lyon. C'était pour l'émission Patchworld, ce choix de ces trois titres. 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

Et vous êtes toujours sur les bandes continues de Radio Canuel. On vient de s'écouter trois chansons révolutionnaires de trois pays différents. On a commencé avec Taurat Weir, c'est un chant de la révolution soudanaise. On a continué avec The Rebel Riot et le titre Let's Fight. Ça se passe en Birmanie. Et le dernier titre, bien énervé, c'était Bloody Wood avec le titre Danadan. Et ça vient d'Inde, toujours sur le 102.2 ou sur radiocanu.org.

On vient de s'écouter Pile à Dub avec Bernie Nixon pour la tune Countryside. Juste avant, on s'est fait une petite session avec des artistes UK Reggae Dub de Birmingham. C'était Prince Jamo, Want No Problem. Et on avait commencé par le légendaire King Earthquake, Tin Pan Dub.

0: 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On a écouté d'abord Natacha Atlas qui ne chantait pas en égyptien mais en espagnol avec le morceau La Vida, Calada.
1: Ensuite, c'était Jeffrey Lewis avec Do They Owe Us Living, une reprise de Crass.
2: Et pour finir, en beauté, en joie et en humour, Jesse Bulbo avec certainement le titre Maldito. 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

Alors, vous venez d'écouter successivement Takassi de Teta, le célèbre guitariste du sud de Madagascar. Takassi est une hymne à la vie, donc c'est vélo est une incantation pour la guérison de ceux qui sont malades et le renforcement de l'esprit vivant. A suivi ce titre, c'est Zoueli, la fille du célèbre crooner malgache Henri Ratzimbazafi, qui nous chante Nawana Nuefa Impiri Impir. Et la troisième chanson est de Lalanzava, elle chante Pardon à l'Afrique.

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Vous êtes toujours sur les bandes continues du 102.2 Radio Canu et on vient d'écouter un peu de métal avec le groupe lyonnais Cirta et son morceau Nuremberg, les trasheuses brésiliennes de Nervosa avec Raise Your Fist et le groupe Scod de Chine, Speak Chinese or Die, ça veut dire, et le morceau c'était Happy New Grind.

Vous êtes bien sur les bandes Continue Radio Canu. On vient de se faire une sélection reggae avec des chanteuses. On avait commencé avec Holly Cook, la tune Frontline, suivie de Lila Eke, Scatter et la chanteuse lyonnaise Maggie avec Wonderful Paradox.

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On s'est écouté dans l'ordre le morceau How Many Men des African Brothers qui se demandent tous ces soldats qui sont morts sans même savoir pourquoi ils se battaient. On a continué ensuite avec l'original Pas d'Anthony, le fabuleux morceau Rub-A-Dub This Feeling, et pour ensuite finir avec Michael Palmer et le Belly Lick. 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

Allez, vous venez d'écouter un vieux groupe de hardcore américain, Feeders, avec le morceau Jesus. Juste après, c'est un groupe de punk polonais actuel, c'était un morceau qui s'appelle Wyczko Kosztale. Et puis à l'instant, du hardcore texan des années 80, là encore, avec le morceau Too Political.

Oui, oui, le morceau, c'est dans le même sens. C'était Van Van, Grâce et Volupté, à l'instant sur Radio Canu, la plus feu des radios, que des morceaux feu. Juste avant, il y a eu Théodora avec Miss Kitoko, et encore avant, Little Sims avec Point and Kill. 102.2, la plus rebelle.

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0: Vous êtes toujours sur les formidables bandes continues de Radio Canu, la plus rebelle des radios. Et on vient d'écouter SMB sans mise en bière avec le morceau Verlaine.
1: Colette Renard avec Les Nuits d'une Demoiselle.
2: Pour terminer par Brigitte Fontaine et Delta, Radio Canu, la radio la plus...

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1: Nous sommes en direct sur les ondes de Radio Canus 102.2 et Patch World existe depuis 2012, toujours à cet horaire. L'émission qui mélange les genres et les styles. Aujourd'hui, nous sommes le vendredi 24 juillet 2026. Il fait encore très beau à Lyon. Il paraît que ça va changer pour ce week-end. Sortez vos plantes pour les arroser.

Alors pour les événements, c'est en ce moment au Flâneur une exposition, donc les rues lyonnaises. Donc vous pouvez voir ces photos tout cet été au Flâneur à l'auberge de jeunesse rue Sébastien Griff. Et puis s'il y en a qui ne connaissent pas, il existe une librairie féministe à Lyon, c'est rue Puiset, et elle s'appelle la librairie à soi, bien sûr avec ce fameux jeu de mots à soi, des soyeux.

Et c'est la troisième mission qui parle de l'anarchiste et son juge de Pierre Truche à propos de l'assassinat de Sadi Carnot. C'est aux éditions Fayard. Et c'est donc l'anarchiste italien qui est assassiné à Lyon, donc l'ancien président à la fin du siècle dernier. Et ça se passait vers l'église Saint-Bonaventure, donc à Cordeliers.

rappelle qu'il y a l'agenda d'Agendar qui est déjà prêt pour la rentrée de la saison. Agendar est un lieu qui présente pas mal d'artistes. C'est sur le plateau de la Croix-Rousse, pas loin d'ici, rue de Belfort. Donc il y aura en novembre et décembre tout un événement qui s'appelle Parole de Femmes, qui parlera de différents thèmes et santé sur le sujet des femmes. Je vous laisse voir toute la programmation et j'ouvrirai avec grand plaisir cet événement sur une exposition In Femininity.

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1: C'était donc Thierry qui est en duo sur Fleur de Tempête. C'est l'album Ciel et on vient d'entendre le titre Télescope. Donc Thierry Lafitte, chant, composition et arrangement. Je vous ai déjà fait découvrir plusieurs de ses morceaux depuis le début de l'été 2026 sur les ondes de Radio Canyon. On aura le temps d'en découvrir d'autres d'ici là. Nous continuons donc la lecture de Pierre Truche, l'anarchiste et son juge. Page 55. Quelle responsabilité ? S'il y eut un consensus entre les magistrats et Caserio, ce fut pour écarter l'idée qu'un trouble mental puisse expliquer son geste. La responsabilité pénale ne pouvait être qu'entière. L'expert Henri Coutagne, appelé à l'examiner le soir même des faits, constate. La seule particularité intéressante à relever est le calme apparent de cet homme et l'absence de toute excitation alcoolique ou autre. Le juge d'instruction ne commet pas d'expert psychiatre. Peut-être d'ailleurs Caserio ne se serait-il pas prêté à un examen, lui qui refuse une telle mesure pour sa mère et ses frères en Italie et qui affirme ne point appartenir à la famille d'un nommé Caserio interné dans un asile et dont un journaliste a prétendu qu'il était son oncle. Le consul de France à Milan signale toutefois que fut présenté à son visa un certificat d'un directeur d'hôpital pour aliénés attestant que trois membres de la famille de Caserio avaient été admis dans son établissement. Que ne dit-on pas d'ailleurs sur cette famille ? Le 9 août 1894, Luigi Caserio, frère de Santo, propriétaire de deux cabarets à Milan, intente un procès en diffamation au Corriere della Sera qui a affirmé qu'un de ses oncles a été, après condamnation, relégué dans une île servant de dépôt au bagne. À l'audience de la cour d'assises, le président Breuillac tient à faire dire nettement par l'accusé qu'il est absolument responsable, qu'il n'a jamais eu un moment de délire, un trouble intellectuel, une crise de quelque espèce, qu'il n'y a pas de fou dans sa famille, et que si son père était épileptique, ce n'était pas de naissance, mais à la suite d'une frayeur. Le président ajoute sa propre appréciation, tirée des interrogatoires de Caserio. Il jouit au point de vue du raisonnement, de facultés ordinaires, sinon au-dessus de l'ordinaire. Le procureur général Fauchier, quant à lui, se fonde, selon un chroniqueur, sur des documents scientifiques pour affirmer dans son réquisitoire que Caserio est sain d'esprit. Seule note discordante dans le procès, celle du bâtonnier Dubreuil s'appuyant sur l'épilepsie du père et un prétendu rachitisme de Caserio pour invoquer le germe héréditaire d'un trouble intellectuel. Faute d'avis médical autorisé, la discussion ne pouvait être que sommaire. En dehors du champ judiciaire, le cas Caserio est étudié avec passion. Le docteur Duclos, médecin-chef de l'hôpital de Sète, avait soigné Caserio pendant 39 jours au début de l'année 1894 pour de la gale et une syphilis récente caractérisée par des plaques muqueuses dans la bouche et un léger engorgement ganglionnaire cervical. Selon ce praticien, ces deux affections avaient cédé au traitement sans laisser de séquelles, pouvant expliquer le comportement ultérieur de son patient. Le docteur Régis, chargé de cours des maladies mentales à la faculté de médecine de Bordeaux et qui a écrit 4 ans plus tôt sur les régicides dans l'histoire et dans le présent, voit en lui un régicide, ou si vous l'aimez mieux, un magnicide dégénéré et irresponsable. Pour lui, tous les régicides sont des dégénérés mystiques obsédés par l'idée d'un grand acte humanitaire à accomplir au prix de la vie. Ils doivent donc être internés à tout jamais dans un asile d'aliénés criminels et non sacrés martyrs sur l'échafaud. Le docteur Régis, qui n'a jamais rencontré Caserio, appuie son diagnostic sur les éléments suivants, que l'on retrouve selon lui chez tous les régicides. L'âge, entre 20 et 35 ans, l'hérédité, l'excentricité, le suicide, ici l'épilepsie, la nature dégénérée qui se traduit par un défaut d'équilibre ou désharmonie. Il est incapable de jugement, donc faible d'esprit. Une instabilité maladive, c'est un itinérant. Et un mysticisme outré, pour l'anarchie. Cet état mental le pousse au martyre. Son acte est décidé seul et longuement prémédité. Mais pour notre auteur, la lucidité, la préméditation, l'énergie froide et calculée ne sont pas incompatibles avec la folie et s'y rencontrent même fréquemment. Son attitude au procès est celle de tous les régicides. Il ne perd sa maîtrise que lorsqu'il est question de complicité ou de folie. Il se délecte à la lecture de sa profession de foi. Enfin, lors du supplice, il montre un mépris souverain de la mort. Le docteur Régis explique, non sans raison, l'absence de débat véritable sur la responsabilité par le fait que le tragique assassinat du président Carnot intervenant en pleine fête triomphale de leur exposition a produit chez les Lyonnais une stupeur profonde et un état d'âme particulier fait d'indignation, de honte et de colère, si bien que tous, sans exception, ont souhaité que le châtiment fût prompt et terrible. Et pourtant, conclut-il, quel soulagement de pouvoir se dire à l'honneur de l'humanité que les auteurs de si grands forfaits ne sont pas et ne peuvent pas être des hommes sains d'esprit. Le célèbre Cesare Lombroso, s'il a étudié ses lettres, n'a pas rencontré son compatriote, mais il n'a pu manquer de s'interroger sur son cas dans ses études consacrées aux anarchistes. Il le range dans la catégorie des criminels par passion, qui sont par leur droiture l'opposé, l'antithèse des criminels nés, dont ils diffèrent non seulement par l'absence totale de type criminel, mais par une physionomie très régulière, je dirais presque anticriminelle, par la largeur du front, la barbe bien fournie et le regard doux et tranquille. C'était admettre l'importance du milieu dans le passage à l'acte criminel, et non le déterminisme biologique qui fondait le premier état de sa théorie. Il examine un portrait tiré de l'Illustrazione Italiana de juin 1894, dont il faut bien constater qu'il diffère des photographies prises à Lyon, et note « Sa physionomie n'a rien du type criminel sauf la barbe rare, l'oreille sessile et les arcades sourcilières très développées, l'œil est doux, pacifique, les formes crâniennes régulières, le corps ne présente aucune anomalie sauf un névus au bras. » Monsieur Bournet, qui suit le procès pour les archives d'anthropologie criminelle, de criminologie et de psychologie normale et pathologique, se demande comment Lombroso a bien pu relever sur une photographie de Caserio comme type criminel le développement des mâchoires, le défaut de barbe et des oreilles de dimensions anormales. Il ajoute, dans sa physionomie qui est plutôt douce, dans ses petits yeux bleus très mobiles, sur ses lèvres assez proéminentes, impossible de trouver les stigmates du type criminel. Pour qui observe attentivement Caserio, c'est un pâle voyou, ce n'est pas un sinistre gredin comme Ravachol, un révolutionnaire comme Vaillant, un jeune dévoyé prétentieux comme Émile Henry. Lombroso insiste sur l'épilepsie du père, apparue alors qu'il avait 12 ans, mais qui devait avoir une prédisposition héréditaire et peut-être la pellagre comme origine. Deux de ses frères furent affectés de manie pellagreuse. Actuellement, ils sont toutefois bien portants. Il relève encore dans les lettres une macrographie, écriture énorme lorsqu'il parle de l'anarchie et comme ailleurs. Caractéristiques des hystériques et des épileptiques. Pour lui, l'hérédité épileptique a produit évidemment, chez Santo Caserio, une irritation anormale du cerveau, qui s'est traduite chez lui par le fanatisme religieux d'abord, politique ensuite. Il poursuit, le fanatisme joint à l'épilepsie rend aveugle, fou, indomptable. Le monoïdéisme, préoccupation absolue d'une seule idée, favorisé chez lui par une instruction trop insuffisante, ne lui permit pas de faire la critique des idées dans lesquelles il s'était engagé. Il parle encore d'épilepsie politique, impulsion à commettre des crimes politiques. Il diagnostique ce tempérament épileptique à partir du contraste entre sa douceur et le côté farouche de lui-même qui apparaît tout à coup. Ainsi, lorsqu'il reconstituera à l'instruction le coup de poignard qu'il avait porté, il s'anima, ses yeux s'étaient injectés de sang, ses traits s'étaient convulsés, il tremblait de tous ses membres. Mais 5 minutes après, il tomba dans une sorte d'abattement physique et moral. se laissa aller sur son lit de camp et s'endormit profondément. Le caractère principal des criminels par passion, c'est, pour Lombroso, l'honnêteté et une hyperesthésie excessive, sensibilité à ses propres douleurs et à celles d'autrui. Pour le Figaro, le psychologue italien Guillaume Ferrero tente, à partir de 8 lettres de Caserio adressées à des compagnons anarchistes,

âme et à l'amour. Il n'y a pas une seule de ces obscénités qui foisonnent dans les lettres écrites par des ouvriers de cet âge. C'est ce qui peut, jusqu'à un certain point, expliquer l'intensité de son fanatisme politique. L'amour est la cause d'une dépense énorme d'énergie physique et morale. Or, ceux qui peuvent épargner cette énergie ont à leur disposition un capital de force considérable qu'ils doivent dépenser dans d'autres directions. Il est fâcheux, assurément, que la dépense de Caserio se soit faite dans une si triste direction.

le professeur Lacassagne, précurseur de l'école lyonnaise de médecine légale, recueille, lui, des renseignements de première main sur Caserio et le rencontre. Se référant à Auguste Comte et à Tarde, Lacassagne ne croit plus aux droits de l'homme tels qu'ils ont été proclamés, avec les idées d'égalité partout répandues et fièrement acceptées. Les esprits faibles et superficiels ne voient que l'égalité dans les apparences. Même habit, alimentation semblable. C'est l'uniformité qui est rêvée. Il relève chez les anarchistes un indiscutable orgueil, des sentiments de haine et d'envie, un état de rage chronique. En outre, une instruction superficielle est essentiellement perturbatrice. Ces trois éléments, l'esprit révolutionnaire, l'égoïsme humain surexcité et le rôle de l'instruction, sont pour Lacassagne les facteurs du crime politique. Les sociétés secrètes et le compagnonnage, où l'on se grise de paroles surexcitantes, de surcroît, le centre de l'impulsivité. Passant à Caserio, Lacassagne relève ensuite les éléments suivants. La nationalité. L'Italie est la terre classique des crimes de sang, les instruments préférés étant tranchants et pointus. Les Italiens ont bien souvent passé les Alpes et se sont mêlés de nos affaires. L'omicidio improviso des Italiens est un article d'exportation trop souvent préparé pour notre pays. C'est une référence à la loi thermique, énoncée à l'époque, selon laquelle les types d'infractions varieraient avec le type des climats, les crimes de sang augmentant avec les climats chauds. L'âge, 20 ans, est l'âge des passions bouillonnantes, des idées généreuses et des chimères, d'encaissement facile par les phrases creuses et les sophismes. C'est aussi la période de la vie pendant laquelle apparaissent et se développent plus ou moins vite les psychoses des dégénérés. 3. Le physique. Caserio est un de ces hommes maigres et pâles que redoutait César. Rien en tout cas qui confirme ce qu'écrit Lombroso. 4. L'état mental. Instruction primaire, excellente mémoire, retient facilement, intelligence assez vive, mais peu profonde, incapable de réflexion, de comparaison, de jugement, très superficiel. Il s'enflamme de la doctrine anarchiste, excessivement simpliste, et qu'il comprend en entier. La partie prédominante est le caractère. C'est un énergique à la volonté forte, courageux pour entreprendre et persévérant.

Pour la Cassagne, le crime de Caserio est le suicide indirect d'un homme lassé de vivre. Quant à son côté affectif, il n'était pas fait pour arrêter sa résolution, car il avait encore moins de cœur que d'intelligence. C'est un itinérant incapable de se fixer avant tout préoccupé, même en prison, de bien manger, de dormir longuement et de fumer à son aise. Il ne manifeste pas la plus petite marque d'affection filiale. C'est un frigide insensible à l'amour platonique ou grossier. C'est un taciturne, un solitaire. De tous ces éléments auxquels s'ajoute l'épilepsie paternelle, la Cassagne conclut par référence aux critères de l'époque que la partie prédominante de son cerveau n'est pas l'occipital ni la frontale, mais que l'on se trouve confronté à un vrai type de pariétal, un impulsif par conséquent. Ces individus-là, aux muscles d'acier et par conséquent n'ayant pas peur des obstacles, insubordonnés, agités dont le sang est comme de la dynamite coulante, sont aussi dangereux que les bombes dans les mains des chefs anarchistes. Caserio n'est donc pas un fou, ni un maniaque, ni un persécuteur, ni un épileptique, ni un vrai régicide, mais un fanatique assassin. Une bête humaine défectueuse déjà par ses origines, surtout viciée par les théories du parti anarchiste qui en ont fait un être antisocial. Les sentiments personnels du professeur sont pourtant plus complexes. Son rire continu, contracté, comme satanique, cette sorte de tic, produit une impression pénible qui n'empêche pas d'éprouver un sentiment de pitié pour ce tout jeune homme. Caserio était responsable, conclut-il néanmoins. Il était juste et nécessaire qu'il fût frappé de la peine que nos lois actuelles réservent aux auteurs des plus grands crimes. Jamais peut-être la peine de mort n'a trouvé plus d'approbateurs.

Chapitre 4 et après, trouble, émotion et intérêt. La représentation d'Andromaque ayant été annulée, personne ne devait ce soir-là entendre Hermione s'indigner. « Barbare, qu'as-tu fait? Avec quelle furie as-tu tranché le cours d'une si belle vie ?» Mais ce sentiment est dans toutes les pensées, comme l'exprime une complainte populaire. « À quoi servit Solferino, puisqu'un assassin fanatique frappa le président Carnot ?» Le 24 juin, n'était-il pas précisément le jour anniversaire de la victoire remportée en 1859 à Solferino par les troupes franco-piémontaises sur l'armée autrichienne? Ce jour-là, l'unité italienne s'était mise en marche. À Lyon, quand la nouvelle de l'assassinat se répand, des troubles graves apparaissent le soir même en plusieurs points de la ville. Ils visent des Italiens, ou présumaient-elles, notamment des commerçants dont les magasins sont pillés, des appartements sont forcés, et le mobilier brûlé dans la rue. Il faudra attendre la nuit du 26 au 27 pour voir cesser les exactions. Des malfaiteurs en profitent pour piller et il semble que le restaurant Casati, place Bellecour, soit détruit par les employés d'un concurrent. Sont également saccagés le grand café Maderni, rue de la République, une exposition de verrerie italienne organisée par un certain Gandiani au parc de la Tête d'Or, le magasin de volatiles du naturaliste Casartelli près de l'Hôtel Dieu. Le consulat d'Italie doit être protégé par la police. Un rapport du préfet du Rhône recense 80 commerçants atteints par les troubles. Une commission des créanciers des victimes des pillages examine 372 demandes de dédommagement, dont 123 émanant d'Italiens, pour un total provisoire de 271 475 francs. La police est vite débordée et il faut faire donner la troupe. 1100 personnes sont appréhendées. La justice aussi est débordée. Le parquet ne pouvant faire face à un tel afflux, l'autorité administrative effectue un premier tri. 887 personnes sont présentées à la justice, parmi elles 423 personnes arrêtées lors des charges de cavalerie et contre lesquelles aucun fait précis ne pouvait être relevé. Et 87 autres faisant l'objet d'excellents renseignements ou pour lesquels les témoignages qui les accusent sont hésitants et contradictoires ne sont pas poursuivis. 19 sont déférés devant un juge d'instruction. 9 pour crimes séditieux et apologie du crime. 10 pour pillage. Mais les charges ne paraissent sérieuses que dans une seule de ces dernières affaires. Enfin, 358 personnes sont traduites devant le tribunal correctionnel pour vol, bris de clôture, coup, outrage, rébellion. 77 sont relaxés. 281 condamnés à des peines allant d'un mois à deux ans d'emprisonnement, le plus souvent trois mois. Le sursis n'est octroyé qu'à 25 condamnés. Après cette première vague d'arrestations collectives, 120 autres personnes sont appréhendées individuellement à la suite de dénonciations ou de rafles. La répression est rapide. Près de 500 personnes sont jugées en deux semaines. Le procureur général explique l'indulgence de ces sanctions que l'opinion publique reproche à la justice par le fait qu'aucun meneur n'a pu être arrêté. C'est le procureur de la République, Roulet, qui requiert en personne dans les premières affaires soumises au tribunal. Dans le même temps, le commissariat spécial de Saint-Julien en Genevois signale que de nombreux Italiens quittent la France pour la Suisse. Tous ont en mémoire les événements des 16 et 17 août 1893 à Aigues-Mortes, où à l'occasion d'un conflit entre ouvriers, des Italiens ont attaqué des Français. La riposte fit violente et causa 9 morts. Des colonnes d'Italiens protégées par les gendarmes ont quitté la région. En Italie, ces événements ont déclenché une vague d'hostilité envers la France, n'épargnant même pas l'ambassade de France à Rome. Cette fois-ci, les troubles restent limités à Lyon. Face à l'assassinat de Sadi Carnot, la réprobation est générale dans les populations comme de la part des autorités étrangères, lesquelles adressent de nombreux messages à Madame Carnot et au gouvernement. La réaction la plus attendue est évidemment celle des autorités italiennes. Dès le 25 juin, le chef du gouvernement, Crispi, dans un télégramme à son ambassadeur à Paris et au cours d'une intervention au Parlement, fait part de son émotion. Chaque fois, il insiste sur le thème. Les assassins n'ont pas de patrie.
et ceux qui consomment ou tentent de consommer dans toute l'Europe de pareils crimes sont les premiers à la renier. La France et l'Italie ne peuvent voir dans l'assassin qu'un ennemi de l'humanité. On essaie aussi de connaître les réactions des anarchistes. Selon un rapport de la police lyonnaise daté du 30 juin 1894, les anarchistes locaux approuvent Caserio, mais non les pillages, qui n'ont pas de caractère social ni patriotique. Il n'est toutefois pas mauvais à leurs yeux que la foule s'entraîne ainsi et s'attaque à la propriété. Le même rapport ajoute que, le jour de l'enterrement du président, la plupart des anarchistes se proposent d'aller à la campagne. Louise Michel, grande figure de l'anarchisme interrogée à Londres par le correspondant du Matin, déclare « Cette exécution a une portée plus haute qu'un simple acte de justice. Monsieur Carnot, c'est toute une classe. C'est tout le monde bourgeois qui vient d'être frappé. Monsieur Carnot incarnait la République capitaliste qu'on exècre. Ce n'est pas seulement le président de Deblaire, le bourreau, mais aussi le président des panamistes qui vient de tomber sous le poignard de Caserio. » Une fois de plus, l'anarchie aura bien mérité de l'humanité. Cependant, dans ses souvenirs et aventures de ma vie, achevées en septembre 1904, 4 mois avant sa mort, la même Louise Michel consacre de longs développements à Vaillant, qui n'a tué personne, mais ne consent qu'un paragraphe à l'assassin de Carnot. Puis ce fut Caserio. On se rappelle qu'il tua à Lyon le président Carnot. Il fut également condamné à mort, et quand il entendit prononcer le verdict, il se tourna vers la salle en s'écriant « Et viva l'anarchie !» Il périt comme les autres, sans crainte de la mort, et l'anarchie ne se releva que plus puissante. Après l'exécution, on ne signale qu'une bombe provoquant des dégâts matériels et déposée le 16 août 1894 devant le consulat de France à Ancône. Une complainte italienne composée l'année suivante invente un Caserio s'adressant de sa prison au divin créateur, disant adieu à son père, mort depuis longtemps, et à sa mère, et demandant qu'on l'excuse de sa faute. D'autres actions furent plus intéressées. Ainsi, Guillaume Vaux, chez qui Caserio avait acheté l'arme du crime, voit tout le parti qu'il peut en tirer. Il commande d'urgence à son fabricant, à Thiers, 3 douzaines de poignards espagnols portant d'un côté l'inscription Toledo et de l'autre Recuerdo comme l'arme du crime. Il l'engage même à en fabriquer d'autres semblables. Le 4 juillet, il en avait déjà vendu 200 d'avance. La Bourse de Paris, qui a commencé la journée à la baisse, s'est vite redressée à l'annonce de la fermeture des bourses italiennes. La rente française est montée de 99,75 à 100,27 francs. De même la valeur italienne. Un boursier admet cyniquement. Au point de vue politique, on se montre très affecté, mais au point de vue financier, l'on n'aura pas ainsi la période de 2 ou 3 mois de trouble moral que l'on aurait traversé si l'élection présidentielle avait eu lieu au mois de novembre prochain, en provoquant une atteinte préjudiciable aux affaires par les compétitions de tous les concurrents. Casimir Perrier fut élu dès le 17 juin, la vacance ayant duré moins de 3 jours. En revanche, la Bourse de Lyon, au milieu des troubles que l'on sait, clôture à la baisse. Edmond de Goncourt s'inquiète car la sortie du tome 7 du journal va se trouver perturbée. D'où ce mot de dépit à la date du 25 juin. « Sapristi ! Il n'avait cependant pas une gueule à jouer les Henri IV, ce grand médiocre !»

C'était donc encore Thierry Lafitte, toujours sur son album qu'on découvrira tout cet été. Donc c'est Fleurs de Tempête, le duo qu'il fait avec Snoogi. Je vais remettre mes lunettes. Scopy, Stéphane Guimbert qui fait les arrangements, programmation, composition, guitare, basse et clavier. Et bien sûr, au violoncelle, Myrène Borlegui. Donc l'album s'appelle Ciel et là on vient d'écouter Entre Terre et Désir. Il me semble qu'on l'avait déjà entendu une fois. On continue sur l'histoire de Caserio. Des lois scélérates, page 70. Que faire en face d'atteintes graves à l'ordre public ? Légiférer pour tenter, par des règles pénales plus contraignantes, de prévenir l'aggravation ou le renouvellement des troubles ? On l'a déjà fait. Dès le surlendemain de l'attentat de Vaillant du 9 décembre 1893, abandonnant un projet de loi en discussion depuis mai 1892, le gouvernement dépose un nouveau texte. Le jour même, après déclaration d'urgence, il est adopté par 413 voix sur 476 votants. Le Sénat adopte la loi à l'unanimité le 12 décembre. Cette loi modifie la loi sur la presse. Jusque-là, n'était réprimée que la provocation directe, non suivie d'effet, à certains crimes. Meurtre, pillage, incendie, crime contre la sûreté de l'État. On ajoute à la liste les attentats par engin explosif et le vol. Que celui-ci soit un crime, vol qualifié ou un simple délit. De plus, l'apologie de ces infractions, considérées comme une provocation indirecte à les commettre, est désormais sanctionnée. La peine encourue est élevée, de 2 à 5 ans d'emprisonnement. De même est aggravée la sanction de la provocation de militaires à la désobéissance. À la Chambre des députés, le rapporteur Maurice Lasserre a déclaré: il est impossible de mesurer et de calculer le mal que peut faire un orateur dans une réunion ou un écrivain dans les journaux qu'il propage. Mais il faudrait nier l'évidence même, c'est-à-dire l'influence de la parole ou des écrits, pour affirmer que la provocation au crime ou au délit ne peut produire d'effet. Ne croit-on pas, par exemple, que la provocation au vol d'aliments chaque jour murmuré à l'oreille de celui qui a faim ne peut finir un jour par avoir raison de son honnêteté et le pousser à commettre un délit, dont il viendra ensuite rendre compte en police correctionnelle, pendant que le provocateur se retranchera derrière la liberté de la presse? Allait-on alors poursuivre les auteurs du développement paradoxal de théorie sociale sur le droit de propriété, qui l'assimilait au vol, opinion qui, pour être scabreuse, n'en devait pas moins rester libre? Le rapporteur tint à rassurer les députés sur ce point. La loi assez récente du 29 juillet 1881, portant statut de la presse, était considérée comme une garantie des libertés d'opinion et de parole et faisait l'objet des soins jaloux de la part de nombreux députés républicains qui n'acceptaient pas que l'on touche au bloc des libertés. D'où de vives discussions lorsque furent proposées la saisie totale des écrits, imprimés, placards, affiches, etc. et l'arrestation préventive des auteurs des provocations et apologies. Elles n'empêchèrent pas le texte d'être adopté à une très forte majorité, comme on l'a vu. Le 11 décembre 1893, le gouvernement a déposé un second projet de loi modifiant la loi sur les associations de malfaiteurs. De nouveau, la discussion est rapide et aboutit à une loi le 18 décembre. Le code pénal connaissait déjà l'association de malfaiteurs, mais sa définition se ressentait de la situation qui prévalait lors de sa rédaction en 1810. Il s'agissait d'atteindre des bandes organisées et les correspondances entre elles et leurs chefs. Dans l'anarchie, par définition, il n'y avait ni bande ni subordination à un chef. Le nouveau texte permet de sanctionner des travaux forcés à temps et de la relégation tout affiliée à une association, quelle que soit sa durée et le nombre de ses membres. Tout participant à une entente établie dans le but de préparer ou commettre des crimes contre les personnes ou les propriétés. Sont également visés ceux qui procurent instruments du crime, moyens de correspondance, logement ou lieu de réunion. Une seconde loi, du même jour, complète celle sur la fabrication, la détention de tout engin meurtrier ou incendiaire, de tout explosif et de toute substance entrant dans la composition d'un explosif, en étendant le champ des interdictions et en aggravant les sanctions. Enfin, une troisième du 19 décembre 1893,
ouvre au ministère de l'Intérieur un crédit supplémentaire de 820 000 francs pour l'année 1894, destiné au traitement des commissaires de police, indemnités de déplacement et autres. Cette somme devait aller à la police spéciale de l'Intérieur, qui ne s'était vue primitivement allouer que 279 300 francs afin d'organiser une surveillance spéciale réellement efficace sans toucher à la police municipale. Cet arsenal législatif et financier, réponse rapide à la gravité de l'attentat commis contre la représentation nationale, est suivi d'opérations de police d'envergure. Le garde des Sceaux, Antonin Dubeau, par les circulaires des 23 décembre 1893 et 21 mars 1894, réclame vigilance, fermeté, célérité et demande la surveillance énergique des réunions anarchistes qui sont devenues des foyers d'agitation et de désordre où la propagande par le fait est ouvertement prêchée. Le ministre souhaite que la justice se concerte avec l'autorité administrative. Le 20 janvier 1894, le général Mercier, ministre de la Guerre, invite la gendarmerie à chercher des renseignements sur les individus signalés comme anarchistes et sur la vente des publications préconisant la propagande par le fait. Il leur ordonne d'obtempérer aux réquisitions des préfets prescrivant des perquisitions chez les anarchistes soupçonnés de détenir des engins meurtriers ou explosifs. On parlera plus tard à la Chambre des députés de 350 arrestations. Seulement 30 d'entre elles seront maintenues, les charges ayant été insuffisantes dans les autres cas. À Lyon, des perquisitions ont déjà eu lieu le 20 novembre 1893, après les attentats de Barcelone et de Marseille, sur instruction du secrétariat général pour la police de la préfecture du Rhône. D'autres ont été opérées le 1er janvier 1894. 27 anarchistes arrêtés, dont deux seulement, sont détenus. Les 19 et 22 février, 46 perquisitions. Le juge Benoît a placé 13 anarchistes sous mandat de dépôt. Les 11 mars, 1er avril et 19 juin, le journal Le Peuple s'estime en droit de parler de battue régulière. Mais ces lois nouvelles et ces mesures de police n'ont pas empêché l'assassinat du président Carnot. L'existence de l'anarchiste Caserio était connue des services de police. Mais les lois en vigueur, même renforcées, ne permettaient pas de le poursuivre. Point d'explosifs dans la chambre mise à sa disposition par son employeur, point d'entente avec des compagnons pour commettre son crime, point de provocation publique à attenter à la personne du président. Quant à l'apologie des crimes de Vaillant ou d'Henri, l'Italien la réservait à des conversations privées avec quelques anarchistes proches de lui, manquait la publicité exigée par la loi sur la presse. Il est certain que le caractère dangereux du jeune ouvrier boulanger de Sète n'était apparu à personne, et ce d'autant plus que sa connaissance rudimentaire du français ne l'amena pas, comme il l'avait fait en Italie, à s'imposer dans des réunions. Si la carence des services préfectoraux de l'Hérault est dénoncée par des députés après l'attentat, d'autres comme Pourquerie de Boisserin interrogent en vain le gouvernement. Mais qui donc veillait sur le président ? Et à quoi donc a servi la rallonge budgétaire ? On peut en effet estimer que le service d'ordre lyonnais auquel s'étaient joints 4 inspecteurs de la Sûreté de l'Élysée fut défaillant. À l'instruction, comme à l'audience, les responsables s'attachèrent à établir que la volonté du président était d'écarter une escorte rapprochée qui empêcherait le peuple de le voir et de l'approcher pour lui remettre fleurs ou requêtes. Cette auto-justification a sans doute une part de vérité. Mais on ne peut l'accepter sans réserve compte tenu des menaces graves portées contre la vie de Sadi Carnot et de l'audace manifestée précédemment par des anarchistes. Que faire alors après le 24 juin, sinon légiférer une nouvelle fois ? Ce qui devait aboutir après un grand débat qui dura 11 jours à la loi du 28 juillet 1894 qualifiée de scélérate par les socialistes. À l'origine de la réflexion gouvernementale, le constat que l'anarchisme abandonne à l'initiative individuelle le soin de mettre à exécution les actes criminels qui sont l'application même de ces doctrines. L'ordre public exige donc que l'on atteigne ceux qui, en dehors de tout concert ou de toute entente préalable, font, par un moyen quelconque, acte de propagande anarchiste. 72 amendements sont déposés. Les socialistes, pour qui la loi est liberticide, inutile, dangereuse et inefficace, monte à l'assaut du texte, qui n'est finalement voté que par 269 députés contre 163, mais avec 150 abstentions.
Ce qui fait dire à Jaurès que la loi n'a pas été votée à la majorité absolue des membres de la Chambre. C'est une loi de minorité. Pourquerie de Boisserin déclare pour sa part. Le poignard de Caserio a du même coup frappé ce grand citoyen, brisé une liberté, pris de tant de douleurs et de sang. Jules Guesde évoque, quant à lui, le couteau qui, après avoir mis la République en deuil, est en train de frapper mortellement à travers M. Carnot une de nos libertés primordiales. C'est qu'il s'agit encore de modifier la loi sur la presse, et dans une de ses dispositions considérées comme fondamentales. Les délits de presse étaient alors jugés en cour d'assises, les jurés statuant seuls sur la culpabilité, les magistrats prononçant ensuite la sanction découlant de la décision du jury, la loi nouvelle défère aux tribunaux correctionnels les provocations et apologies qui ont pour but un acte de propagande anarchiste. Or, pour nombre de députés, le jury est toujours maître en face des faits constatés, des faits avoués, d'apprécier la moralité de ces faits et d'acquitter ceux qu'il ne considère pas comme coupables, alors que le magistrat, dans sa conscience d'honnête homme, est lié par le texte étroit de la loi. La méfiance envers les magistrats est en effet grande sur certains bancs. René Viviani s'écrit « Et au profit de qui voulez-vous que la nation abdique ses droits souverains, ses droits imprescriptibles ? C'est entre les mains de ces magistrats correctionnels qui n'ont jamais été les représentants de la nation, qui sont tout au plus les commis du pouvoir et souvent les instruments de ses haines et de ses passions. » Queno d'Ornano appelle de ses voeux une magistrature plus indépendante, des coteries locales et plus impartiales envers tous, des procureurs plus impliqués à poursuivre des anarchistes qu'à taquiner les adversaires politiques des cabinets qui passent. Le gouvernement invoque deux arguments. Aller plus vite et revenir au droit commun, puisque les délits sont jugés en correctionnel et non en cour d'assises. René Garraud, éminent professeur de droit criminel à la faculté de Lyon, qui, en 1896, consacrera un ouvrage à l'étude des lois contre l'anarchie, estimera que le gouvernement n'a pas dévoilé ses véritables raisons. Il s'agissait en réalité d'instaurer une répression plus sûre et plus égale. Eh bien, je vais m'arrêter là pour aujourd'hui, sur cette page 76 de L'anarchiste et son juge à propos de l'assassinat de Sadi Carnot.

la semaine prochaine. Passez un excellent week-end. Ce soir, c'est Flat Mars Society qui se promène dans la Croix-Rousse. Flat Mars Society, je les avais déjà invités, c'est un collectif. Ils jouent en extérieur, donc c'est gratuit, et avec leur machine modulaire. C'est l'heure de Kilimanjaro avec Arnold. Je vous souhaite un excellent week-end et n'oubliez pas, ventre affamé n'a point d'oreille.

Voilà, vous venez d'entendre la conception du triangle amoureux, The Love Triangle, par Micro Machine. Et juste avant, c'était Finger Thing, Walk in Space. Et puisqu'on est dans les prononciations à l'anglaise, encore avant, on s'est écouté un morceau de Propeller Heads qui s'appelait Go Faster, 102.2 Radio Canu.

Eh oui, bonjour, bonjour, bonjour. Bonjour, auditeurs, auditrices du 102.2, Radio Canu, la plus belle des radios. Vous êtes dans Kilimandjaro qui démarre. Il est exactement 17h12 passées dans les studios du 102.2. Et je remercie Delphine pour la passation de main et pour la suite, quoi. Donc voilà, c'est Kilimandjaro qui démarre. Vous êtes les bienvenus, auditeurs, auditrices du

Alors, que se passe-t-il aujourd'hui? Aujourd'hui, ce pack, c'est un mix. Je vous ai ramené encore un mix pour réchauffer un petit peu le temps parce qu'il fait pas assez chaud, je trouve. Donc, voilà, c'est de l'ironie, de frêle pas mal. Donc, voilà, on va se balader encore un petit peu partout en Afrique, comme on le fait toujours d'habitude dans Kilimandjaro.

Kilimandjaro qui est animé par Arnold alias King Amliman depuis la zone de 102.2 tous les vendredis de 17 à 18 en live and direct. Je vous rappelle que Kilimandjaro est une émission de musique, world music, et un peu de tout, du jazz, de l'afro jazz, de l'afro beat, de la musique africaine, passant par la musique cubaine, un peu de partout quoi. Donc voilà, c'est Kilimandjaro, c'est comme ça que ça se passe tous les vendredis de 16 à 17, de 17 à 18 pardon, sur les ondes de 102.2 Radio Canu. Et cette émission, elle est animée et à la technique et à la haute sélection par King Amliman alias Arnold. Cette émission est 100% vinyle.

c'est Kilimanjaro. Ça démarre avec je dirais un blues madingue, quoi, un blues madingue très trad, comme on le dit souvent dans la langue courante. Et c'est Kassé Madi Diabaté qui nous chante. Qu'est-ce qu'il nous chante? Kassé Diabaté nous chante Djouba Madira. Djouba Madira, il nous chante.

Et oui, vous êtes bien dans Kilimandjaro, votre émission du vendredi de 17 à 18. C'est comme ça que ça se passe en live and direct dans Kilimandjaro, votre émission. Et nous écoutons l'acrobate peuple qui se trouve sur la compilation Africa Oye. On appelle les ancêtres pour que la chose se passe bien et que tout se passe tranquillou. Donc appelons les ancêtres.

Et oui, on quitte le Guinée pour aller direction Burkina Faso avec notre chère amie et cousine Khadija Ra qui nous chante Au quotidien, au quotidien.

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Et oui, Kilimandjaro, votre émission de tous les vendredis de 17 à 18, c'est comme ça qu'on pose la semaine tranquillou, en toute ambiance africaine, musique africaine, sur les ondes de 102.2 de 17 à 18, tous les vendredis. Celle-ci, elle est dédicacée à Sally, qui nous écoute depuis son poste.

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Dormir les pieds jouer dans l'eau, ce n'est pas ça, hein.

Et oui, c'est comme ça que ça se passe, c'est comme ça que ça se dit ici chez nous, les PDG avec le groupe Balatin qui nous chante PDG justement sur la compilation Grand Tiercé Musical qui nous vient direct des disquaires ambulants qui sont sur la place Saint-Jean en ce moment en train d'écouter l'émission La Veine d'Arrête. Sans oublier Raphaël, Alex, Abdou, toute la compagnie, Momo et toute la compagnie. Allez, je vous laisse bonne écoute.

Frutera, Frutera s'appelle le morceau, ça vient du groupe Pambélé qui est ce soir au Péristyle devant l'Opéra de Lyon en live and direct. Pour ceux qui sont intéressés, il n'y a aucun souci, c'est gratuit, vous avez juste à consommer un petit peu et c'est bon. Vous avez juste à consommer un verre ou je ne sais pas de quoi et c'est bon quoi. Voilà, voilà, ça se passe devant le Périscope avec le Black Atlantique en live and direct.

Et oui, il est déjà 17h54 minutes passées sur la zone de 102.2, la plus belle des radios. Et vous êtes bien dans Kilimanjaro, votre émission du vendredi de 17 à 18 en live and direct, animée par Kingham Lima alias Arnold. Et ben oui, c'est comme ça se passe en live and direct. Alors qu'est-ce qu'on nous propose? Qu'est-ce qu'il nous propose? Pat Thomas nous propose Yamuna. Le morceau s'appelle Yamuna.

Et je vous rappelle que les disquaires ambulants sont toujours place Saint-Jean tous les vendredis et samedis jusqu'à fin septembre, je crois. Si je ne me trompe pas sur les dates, je me renseignerai un peu plus, mais ils sont là tous les vendredis et samedis sur la place Saint-Jean. Donc vous pouvez aller les voir, ils ont des pépites, ils ont des trucs que vous pouvez trouver vraiment à des prix abordables, quoi. Donc allez-y faire un tour et n'hésitez pas.

Et oui, il est 18h06 déjà passé dans les studios de 102.2 et nous venons d'écouter Confiance Cabrité Bois, c'est Pacatac qui nous chante ça et c'est vraiment un magnifique morceau de Goka comme le fait les Guadeloupéens et les Antillais, sans oublier la Réunion bien sûr. On continue avec les Mamaki Boys, qui nous chantent Magadi s'appelle le morceau. Allez, on y va, on chauffe.

Et oui, pour ceux qui ne l'auront pas compris, c'est mon coup, c'est mon petit clin d'œil à la communauté Rastafari qui vient de fêter hier le 134e anniversaire de Haile Selassie, roi des rois de l'Éthiopie, King of Kings, Majesté. Ça s'appelle le morceau de Calamity, s'il vous plaît. Double Wise, comme dans les sons systèmes.

Et oui, c'est déjà la fin de Kilimandjaro pour aujourd'hui. Je vous laisse sur ce morceau, ce dub de Mighty Dub, de Mo Calamity. Pour un petit clin d'œil au mouvement Rastafari, dont j'en fais partie. Voilà, c'était le 34e anniversaire de Haïlé Selassie hier. Et comme l'émission n'est pas hier, c'est aujourd'hui, ben voilà, on fait les choses dans les règles de l'art. Alors, pour point info, je vous laisse deviner de quoi il s'agit aujourd'hui. Il s'agit de Pambélé que je jouais tout à l'heure dans ma sélection. Il y a Pambélé ce soir au Péristyle devant l'Opéra de Lyon. Et c'est gratuit, comme je vous ai dit, allez-y, buvez un coup et c'est bon, vous avez un super bon concert avec le Black Atlantic Club, avec des DJ sets de ouf, avec le maître des maîtres, James Stewart, qui vous dirige vers tout ça. Donc voilà, ce sera pour l'info de ce soir, de quoi faire, de quoi vous régaler ce soir. Et demain, même endroit, même poste, même place, place de la Comédie, 69001 devant l'Opéra de Lyon, pour ceux qui connaissent pas, et ben ce sera bonbon vaudou demain. Je sais pas ce que ça va donner, mais bon, et vous pouvez aller faire un tour aussi. En tout cas, moi j'y serai ce soir pour Pambélé, parce que voilà, si vous voulez écouter de la cumbia psyché, de la cumbia psyché, ah là là, j'arrive plus à articuler, soif. Si vous voulez écouter de la cumbia psyché, bah c'est ce soir au Péristyle devant l'Opéra de Lyon. Voilà pour les infos d'aujourd'hui, je vous laisse sur ces notes. C'est Kilimandjaro, il est 18h24 minutes passées. Ouh là là, je vais me taper sur les doigts. Je vous laisse vite fait avec le générique et on se dit à la semaine prochaine. Prenez soin de vous et à la semaine prochaine, très bientôt. Bye bye, ciao. Sans oublier les émissions en direct qui vont repartir, ce sera pour le Info Canu de vendredi à la suite des émissions en direct sur les bandes de 102.2, la plus belle des belles des radios.

Et vous êtes toujours sur Radio Canu 102.2. On vient d'écouter Garçon de Oscar Les Vacances. Avant, c'était Anxiety de Doechii. Et encore avant, L'Infréquentable de Doria en featuring avec Nahir. C'est les bandes continues de Radio Canu.

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1: Vous êtes sur Radio Canu, la plus rebelle des radios, mais aussi la radio qui aime les roulades arrière et les roulades hip-hop. Et on vient d'écouter donc The Black Matter avec le titre Cold Meat. Ensuite, le groupe Tolar avec le titre Sombre et Inquiet. Et pour finir, Cheval Hongrois avec Belle Personne, Radio Canu la plus rebelle.
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De retour sur Radio Canu 102.2 FM. Voilà, on vient d'écouter dans l'ordre le premier titre, le titre issu de l'album Gibraltar de Abdelmalik qui s'intitule L'Alchimiste. On enchaînait directement après avec un titre issu de l'ancien groupe, du groupe Assassin, et le titre c'était Esclave de votre société. On a terminé avec le son de Pete Bacardi, Trafic d'influence. 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
14: Et bonsoir, vous êtes bien sur Radio Canu, la plus rebelle des radios, pour le Canu Info du vendredi soir. Et nous sommes un peu en retard, parce qu'on a eu quelques péripéties, on va dire.
15: Nous ne sommes pas du tout en retard.
14: Oui, en
15: c'est
14: effet.
15: C'est le temps
14: oui,
15: qui voilà. est en avance.
14: C'est ça, la relativité, tout ça. Bon, bref. Mais bon, on est quand même là, malgré vents et marées, et malgré l'été, qui est une source d'absence, malheureusement. Enfin, je sais pas, non. Mais voilà, tout ça pour vous dire que ce soir, je suis en compagnie d'Annie, et là, au micro, c'est Elmo. On va vous parler donc en premier de la nouvelle étape dans malheureusement la casse de la sécurité sociale et ensuite c'est Annie qui parlera de ça et moi je vais vous parler rapidement une petite revue de presse sur un mouvement du parti des cafards en Inde. Voilà.
15: Tout ça pour vous dire que cette info canu sera une info canu un peu version courte, très certainement, puisque nous n'utiliserons certainement pas toute l'heure qui nous est dédiée. Alors, jeudi 23 juillet, la ministre de la Santé, qui est aussi médecin d'ailleurs, a annoncé le relèvement du plafond des franchises médicales de 100 à 200 euros, puis a annoncé la baisse des remboursements dentaires, des transports sanitaires et des médicaments les moins efficaces. Comment savoir quels médicaments sont les moins efficaces? Honnêtement, je ne sais pas quel baromètre ils vont utiliser, mais bon, nous le saurons certainement plus tard. Sachez que ces mesures échappent donc au débat parlementaire car elles sont passées par décret d'application. Et certainement un décret d'application qui aura lieu dès 2026 parce que là d'un coup ils sont pressés. Ils sont donc déjà sur le bureau du Conseil d'État et pour simple avis bien sûr sur le bureau du Conseil de la Caisse Nationale de l'Assurance Maladie. Les masses monétaires en jeu sont assez importantes, hein, quand même, de l'ordre de 1,5 à 1,7 milliard d'euros, ce qui reste minime quand on regarde le budget total de la sécurité sociale, qui lui s'élève dans les 600 milliards d'euros, toutes branches confondues, mais ça fait quand même des sommes relativement importantes. Bon, bien sûr, ce retrait de la sécurité sociale va être complémenté par des mutuelles et autres assurances privées, qui ne vont donc pas se gêner pour prendre la place. Et donc, nous allons aussi vers une augmentation des cotisations, des complémentaires santé, et donc nous allons payer aussi plus au privé. Voilà. Sur chaque remboursement, donc, l'assurance maladie soustrait diverses franchises. Donc 1 euro par boîte de médicaments, 1 euro par acte paramédical, 4 euros par transport sanitaire, 2 euros par consultation médicale ou par examen radiologique et pour des analyses de biologie médicale. Ces franchises, elles sont plafonnées. Hein. Aujourd'hui, une patiente ne peut pas payer plus de 100 euros par an. Et donc c'est ce seuil-là qui va passer donc, de 100 à 200 euros. Et pour éviter de l'atteindre, la ministre incite donc chacun et chacune à, je cite, et notez bien ce cynisme d'une qualité professionnelle, ne faites pas ça chez vous, je cite donc, à regarder dans son placard s'il reste des médicaments, car nous avons trop de boîtes de médicaments qui ne sont pas utilisés. Sébastien Lecornu, mercredi 22 juillet dans Paris Match, je cite aussi, nous devons être plus rigoureux avec la surconsommation de soins et demander un effort à ceux qui achètent plus de 50 boîtes de médicaments par an ou vont plus de 25 fois chez le médecin par an, tout en protégeant les plus fragiles socialement. Je pense que la dernière phrase il l'a rajoutée, mais c'est juste pour faire joli, je crois qu'il comprend pas les mots qui sont dans cette phrase. Le message est donc limpide, hein. L'effort est donc demandé à ceux qui surconsomment, selon Sébastien Lecornu. Ce sont donc les plus malades, ceux en affection longue durée, les malades du cancer, les diabétiques, les personnes victimes d'AVC, les personnes atteintes d'une maladie psychiatrique de longue durée, par exemple, ou d'une maladie neurodégénérative, les insuffisantes cardiaques, respiratoires, rénaux, et donc aussi une catégorie de la population qui concerne beaucoup de monde, c'est-à-dire les personnes qui ont un âge certain. Et donc ils et elles voient régulièrement leur médecin traitant et des médecins spécialistes. Ils et elles font aussi donc beaucoup d'examens biologiques, radiologiques, utilisent donc les transports sanitaires quand ils sont trop dépendants pour se déplacer par elles et eux-mêmes. Et en plus, ils et elles sont âgés et plus ils développent de maladies et plus leurs ordonnances sont fournies. Pour rappel quand même, la sécurité sociale a été créée à la fin de la Seconde Guerre mondiale dans le but d'avoir justement un système assurantiel qui fonctionne pour tous et toutes et permettent un même accès aux soins, quelle que soit la situation des personnes, c'est-à-dire leur lieu de vie, urbain ou vivant à la campagne, leur niveau d'études, leur genre ou leur revenu. Elle a été créée pour être indépendante dans sa capacité de gestion, de prise de décision et dans sa capacité économique, puisque ses revenus à la base venaient uniquement des cotisations salariales et patronales, et n'étaient donc pas un impôt lié à l'État. Mais donc elle avait bien son budget propre. Tout ça pour dire que le rêve qui avait mené à la création de la Sécu était un simple accès pour tous et toutes à un système de santé de qualité. Et cela a bien fonctionné pendant un temps. Mais ne vous y trompez pas, s'il a fallu une guerre mondiale et des mouvements sociaux puissants et armés pour que la sécurité sociale naisse dans ce pays, le secteur capitaliste et l'État n'ont jamais renoncé à en reprendre le contrôle, voire à la détruire ou à minima à la réduire à une mutuelle pour les pauvres, avec des hôpitaux pour les pauvres. Bref, à en revenir presque à un système de type l'hôpital d'un côté et la charité de l'autre, pendant que les riches se font soigner chez eux ou dans des structures bien à eux. La baisse de la présence et de l'importance de la sécurité sociale dans le champ du soin, entendue comme la prise en charge contre les risques de la vie, va mécaniquement augmenter les décès et les maladies et les non-recours aux soins. Nos dirigeants qui veulent détruire le système de santé pour faire repartir dans le privé autant la thune des retraites, en mettant en place par exemple un système par capitalisation, qu'en faisant reculer la sécurité sociale dans le soin pour tous, ont et auront du sang sur les mains. Alors, pour la petite blague politique, c'est entre autres l'absence d'augmentation des plafonds pendant le vote de l'année dernière sur le budget de la sécurité sociale que les écolos et le PS n'avaient pas censuré le gouvernement. C'était sur cette promesse-là de ne pas augmenter les plafonds qu'ils n'avaient pas censuré et s'étaient même félicités d'avoir, je sais plus les termes, mais genre expurgé des trucs macronistes dans le budget de la sécurité sociale. Voilà, bon, je pense que j'espère qu'ils se regardent dans un miroir en ce moment même ou quand ils ont vu passer l'info. En tout cas, ce serait marrant de voir comment se comportent ces partis pendant le vote qui va avoir donc lieu cette fin d'année sur le budget de l'année prochaine de la sécurité sociale. On parle donc principalement des partis de gauche, non LFI, puisque LFI avait dit non, on censure, voilà. Sinon, on peut tout à fait faire un lien entre la destruction de notre tissu de solidarité et par exemple le nombre de morts pendant la canicule et le fait que ce soit les personnes les plus minorisées ou à risque qui en meurent. La question étant, est-ce qu'il faudra attendre que toute la population soit touchée avant que nous réagissions véritablement pour notre système de santé et pour ce qu'il était et non pas comment il fonctionne maintenant ? pour quelques exemples, par exemple pendant la canicule, parce que je ne sais pas si vous aviez vécu ça, je doute que vous aviez vécu ça, mais est-ce que vous aviez vu, par exemple, qu'un jeune homme a été retrouvé mort dans son studio, dans le Jura, le 1er juillet. Il avait 24 ans, il n'avait pas d'antécédents de santé, et l'hypothèse de sa mort est une hyperthermie. On peut aussi citer par exemple Waidia, 66 ans, décédé seul sous les toits de Paris, puisque, et je cite, là-haut c'était irrespirable, un vrai four, explique ses proches par exemple dans Le Parisien. Elle vivait dans une chambre de bonne sans volet ni store et sous un toit en zinc. Soyons donc bien conscients que les canicules, comme la destruction du système de santé, amplifient les inégalités, elles tuent les personnes isolées et pauvres, elles aggravent les deux, les pathologies psychiatriques, les hausses de suicide dans ces périodes-là, et c'est sûr que quelqu'un de riche en bord de mer avec sa clim vivra bien mieux la période, avec son petit hôpital de son côté, vivra bien mieux la période que tous ceux qu'on a cités avant. Voilà, j'ai pas vraiment de conclusion, à part que ils s'en prennent, ils grappillent comme ça depuis quasiment la création du système de santé. Alors il y a eu quelques gros passages, genre la loi Fillon dans les années 90, tout ça. Mais que on a réellement affaire à une guerre sociale qui est faite contre un système de santé qui pendant des années a été et logiquement a très bien fonctionné et a offert une qualité de soins à la population, puisque c'était géré par et pour la population. Voilà, ce qui me paraît être une bonne conclusion.
14: Oui, et surtout, moi, ce que j'ai relevé dans ce que tu disais, c'est qu'ils en appellent encore et toujours à la fameuse responsabilité individuelle.
15: Exactement.
14: Et qu'en fait, notamment, il y a cette idée que les gens seraient un peu des fraudeurs en puissance, quoi. Alors que quand on sait que les fraudes au remboursement, etc., c'est avant tout, l'utilisation de la Sécu, si on veut, c'est avant tout les employeurs. Et la Sécu, c'est les cotises, c'est les employeurs et les professionnels de santé, avant d'être les usagers, quoi. Et que les gens, en fait, sont pas des fraudeurs en puissance. Et il y a toujours cette suspicion un peu gestionnaire de dire les gens vont tricher, etc., etc. Et que c'est en gros eux qui feraient qu'aujourd'hui il y a plus d'argent, quoi, dans la caisse de la Sécu, quoi.
15: Ce qui, en plus, dans le raisonnement des créateurs de la Sécu, marche pas du tout, puisque le principe, à la base, post-Seconde Guerre mondiale, c'était qu'en fait, ce soit totalement notre système de santé. Donc, est-ce que des gens ont envie de frauder ou de malmener quelque chose qui est à eux, mais qui est à eux collectivement, on s'entend, hein, mais du coup, si c'est entre autres à vous, est-ce que vraiment vous avez l'intention de casser des trucs qui sont à vous ? Ça n'a pas de sens. Et du coup, les gens ont plutôt tendance, en fait, à prendre soin quand, collectivement, le système de santé est au niveau, ce qu'il a été pendant longtemps. Alors maintenant, c'est de plus en plus difficile, puisqu'on parle toujours des hôpitaux qui vont pas bien et tout machin. Et donc maintenant, les gens commencent à dire « mais moi, je paye ». Et du coup, pourquoi le système de santé, en fait, il fonctionne pas. Moi, je voudrais être pris en charge. Et en fait, ce qu'il faut voir, c'est qu'en fait, la casse... Alors les gens, après, invoquent toujours... On entend tout et rien, quoi. Genre, chez des gens...

0: c'est stupide parce que ben, les microbes et les virus, eux, ils sont pas racistes, en fait. Donc, ils vont pas faire la différence entre si t'as les papiers ou pas, ou des choses comme ça, quoi.
1: Alors, c'est sûr qu'en termes de santé publique, le raisonnement est complètement con.
0: Ouais.
1: Ce qui fait qu'à chaque fois, en fait, même si vous vous retrouvez avec des gens qui sont, pour le coup, des gens qui sont membres du système de santé, mais qui des fois sont de droite, d'extrême droite, ou vraiment des gros connards, en fait, eux-mêmes, par contre, vont dire non, mais là, c'est complètement con. Mais en fait, on devrait même pas en être à avoir ce type de raisonnement-là.
0: C'est
1: quoi.
0: Ça, ouais.
1: Genre, si on en arrive là, c'est que vraiment, on s'est fait bouffer, quoi, au niveau politique, quoi.
0: Et par rapport aussi à la privatisation, il faut aussi rappeler que la Sécu est moins chère que les mutuelles privées, parce que notamment il y a un truc qui s'appelle le coût de la concurrence, parce que quand on regarde les chiffres, les assurances privées type AXA ou les mutuelles, donc qui sont censées être genre un peu coopératives et tout, c'est 22% et 14% de frais de gestion. Donc d'argent en plus qui sont juste là pour gérer votre remboursement, qui ne sont pas là pour payer les soins, alors que la Sécu c'est 8%. Alors il y a deux choses qui expliquent ça, c'est un, ce qu'on appelle les économies d'échelle. La Sécu c'est énorme, donc en fait vous faites des économies quand vous avez une plus grosse structure, mais aussi ce qu'on appelle le coût de la concurrence, c'est-à-dire le fait que la Sécu elle n'a pas à faire du marketing ou à chercher des parts de marché, donc pas à payer tout ça, ce qui fait que ça descend, je crois, non je dis 8%, mais je crois que c'est même plus bas, hein, je crois que c'est 3, enfin vous payez quasi, enfin voilà, donc ça fait des économies déjà, donc voilà, une preuve que c'est, voilà, il y a vraiment un truc très idéologique derrière, et voilà, si tu as d'autres choses à rajouter par rapport à ça.
1: Une dernière précision, la sécurité sociale, comme système de santé, c'est vachement bien pour la majorité. Et je pense qu'il y a un élément à prendre en compte et qui est aussi un élément de lutte sur lequel il faut lutter, c'est que c'est aussi pour des catégories minorisées, genre les personnes trans, les personnes des fois de quartiers populaires, des choses comme ça. En fait, ce système-là non plus, il est pas parfait. Il y a plein de trucs à travailler dedans. Mais travailler à partir de cette base-là, de solidarité de tous vis-à-vis de tous, en fait me paraît bien plus sain que de chacun pour chacun. Voilà, je pense que c'est une bonne conclusion.
0: C'est une bonne conclusion. Et donc, est-ce que tu peux présenter rapidement, enfin, c'est toi qui avais proposé la musique alors, qu'on va mettre.
1: le titre de la chanson, c'est The Digger's Song. Je sais que c'est une chanson de lutte anglaise de.
0: Il y a écrit English Rebel Song. Voilà, j'ai un très bon accent. Non, pas du tout.
1: et que la chanson est trop cool et que moi j'adore. Mais voilà. Mais de fait, j'ai pas du tout plus d'éléments de contexte à vous donner là-dessus.
0: Eh ben, bonne écoute.

0: Et bonsoir, on est de retour sur Radio Canu pour le Canu Info du vendredi. C'était donc Digger Songs, une musique English Rebel Song, mais une musique de lutte quoi, anglaise. Et donc, après avoir parlé de la Sécu en France, moi je vais vous parler de ce qui est en train de se passer là en Inde avec le mouvement du Parti des Cafards. Alors je ne sais pas si vous en avez entendu parler du mouvement du Parti des Cafards. C'est un mouvement étudiant en Inde qui est une sorte... Alors ce nom c'est une forme de retournement du stigmate parce qu'en fait... Alors, tout part déjà d'une quand même une bonne situation de corruption politique en Inde, mais il y a eu notamment l'examen d'entrée en études de médecine a été annulé, ce qui a eu de grands dégâts, et dans un pays où notamment la jeunesse est aussi diplômée, a très peu accès à l'emploi, ça ne voit pas d'avenir, ça a provoqué des suicides hein, cette annulation pour dire, et donc en fait le ministre de l'éducation a été jugé en fait responsable du fiasco, enfin jugé par les étudiants quoi, hein, parce que c'est une fuite des sujets qui a mené à cette annulation de l'examen. Et cette fuite des sujets a mené un peu une protestation, enfin cette annulation. Et le chef de la Cour suprême d'Inde a en gros insulté quoi les étudiants. Il a dit ces jeunes qui comme des cafards ne trouvent pas d'emploi et attaquent tout le monde. Et donc c'est parti de là. En fait, ils ont repris le stigmate et vous avez un étudiant indien, Abhijit Digpe, je ne sais pas comment on prononce, désolé, qui est aux États-Unis, qui a lancé un compte qui s'appelle le Cockroach Janta Party. Alors Janta Party, c'est qui veut dire le parti Janta des cafards, quoi, en gros, qui est en fait une parodie du BJP, qui est le parti au pouvoir en Inde, qui le parti de Narendra Modi, qui est un parti fasciste et suprémaciste hindou, donc extrêmement islamophobe aussi notamment. Et Modi, depuis plusieurs années, mène une politique ultra-libérale, mais on y reviendra dessus. Ils ont fait cette parodie et ça a eu un énorme succès. Le compte X a dû être supprimé, enfin a été bloqué par le gouvernement, mais le compte Insta, aujourd'hui, il arrive à 21 millions d'abonnés. Ce qui est le plus du double du compte du parti au pouvoir. Donc un peu le seum pour eux, voilà. Et même pour vous dire, c'est une revue de presse avant tout que je fais là. Je me puis sur les articles de Mediapart et de l'UMA surtout. Et notamment, il y a une citation d'une personne qui dit: combien de partis bien financés et bénéficiant d'une forte exposition médiatique donneraient tout pour avoir la visibilité acquise par ce groupe satirique. Parce qu'au début, c'est énormément de blagues. Sauf que la blague a un peu dépassé la simple blague, et on a eu ce mouvement du Parti des Cafards, qui, en gros, c'est pas cantonné juste à la question de cet examen, etc., et de cette insulte du juge de la Cour suprême, mais aussi a sorti un manifeste contre le copinage politico-judiciaire, les trucages électoraux, la concentration des médias et les transfuges politiques. Donc voilà, il y a eu donc, on peut aussi resituer ce mouvement dans la vague qu'il y a eu des mouvements qu'on appelait de la Gen Z, notamment, enfin c'est avant ce qu'on appelait la Gen Z, mais au Sri Lanka en 2022, où le président avait été chassé, au Bangladesh où le Premier ministre a subi le même sort, et au Népal, voilà. Et donc il y a un mouvement de la jeunesse qui traverse un peu le monde là depuis quelques temps. Et aujourd'hui, ça touche l'Inde. Alors, il y avait déjà eu, enfin, il faut mettre un peu en contexte, il y avait eu un sous-maudit, il y avait eu un gros mouvement, une énorme grève de 250 millions de personnes, de paysans précisément, qui avait eu lieu en 2020-2021 et qui avait réussi à faire reculer une réforme. Pour expliquer, Modi voulait déréguler le marché intérieur agricole qui aurait provoqué un désastre social pour les paysans qui connaissent déjà énormément de suicides là-bas. Et donc, ils ont en fait littéralement fait la plus grande grève de l'histoire en chiffre absolu, hein, 250 millions de personnes dans la rue, quoi. Ils sont arrivés sur New Delhi. Bon, bref, ils ont réussi à faire reculer cette réforme parce que, oui, Modi est vraiment dans une logique en plus fasciste, etc., de libéralisation de plein de secteurs de l'économie. Voilà. Et donc, ce mouvement des cafards, ils ont appelé à une manifestation en plein cœur de New Delhi. Alors, il faut que je... voilà, ils ont fait une manifestation, un sit-in, où ils ont appelé. Il y a, moi je ne connaissais pas, mais une figure importante du droit humain dans l'Himalaya qui les a suivis, qui a fait une grève, qui a commencé une grève de la faim, qui l'a arrêté, je crois, il n'y a pas longtemps. Voilà, et donc ils ont appelé une grève, enfin une manifestation, donc sit-in pacifique, etc. Sauf que bien évidemment, ça s'est pas super bien passé parce que la police, comme on a son habitude, hein, a gazé. Alors pour vous dire, hein, c'était lundi après-midi, les policiers, je cite la Luma, hein, en uniforme beige, roués de coups, des manifestants à l'aide de bâtons, des grenades lacrymogènes étaient tirées par centaines et l'armée était même déployée sur les artères qui menaient au Parlement, fusils mitrailleurs pointés sur la foule. Plus de 60 personnes ont été blessées, évanouies, le visage en sang ou écrasées par les mouvements de foule, comme on peut le voir sur de nombreuses vidéos. Ainsi que 118 agents, selon la police, qui a aussi arrêté 70 manifestants. Donc, bon, vous avez en face des gens qui ont des fusils mitrailleurs, quoi. Bon, bref. Et, enfin, la police, quoi. Et donc... on a eu cet élan, enfin, enfin, je sais pas comment dire ça, quoi. Et donc on a ça a beaucoup outragé, parce qu'en fait il faut aussi dire que le gouvernement est assez, de ce que je comprends, assez gêné, dans le sens où ils savent que s'ils vont trop loin, en fait, ils vont pas être isolés, les étudiants. En fait, il y a vraiment dans la jeunesse indienne un mécontentement et il y a une sympathie pour ce mouvement. Ben, déjà, le fait que genre, le compte a beaucoup de suivi et tout. Donc, ils essayent de jouer avec le feu, quoi, un peu, comme on dit. Mais le naturel, vous le chassez par la fenêtre, le naturel revient au galop, je ne sais plus comment on dit. Et donc, voilà. Et donc, les dernières nouvelles, en gros, c'est que le défenseur des droits qui les a rejoints et animateur du Parti CAF, a arrêté sa grève de la faim, qui était dans une santé critique. Hein. Mais bon, le mouvement ne s'est pas arrêté. Et pour vous dire, Narendra Modi, donc le Premier ministre indien, a publié avant minuit, alors ça c'était hier, le Premier ministre y apparaît sans maquillage ni téléprompteur, là je cite RFI, c'est du jamais vu et le pouvoir semble désormais prendre le parti des cafards très au sérieux. D'ailleurs, les discussions sont ouvertes pour aujourd'hui, mais sur le terrain, la couleur reste intacte. Selon les organisateurs, la mobilisation s'étend déjà à plus d'une vingtaine de régions à travers le pays. Et ça, c'est un article d'aujourd'hui de RFI, donc à suivre, mais on pourra pas vous, enfin, nous sûrement on sera pas là cet été, mais bon, à vous se renseigner, à suivre, il risque d'avoir un énorme mouvement, ça fait un moment qu'il y a quand même une contestation, enfin, montée sociale, même si malheureusement il y a aussi parce que ce mouvement suprémaciste hindou est énormément islamophobe, et donc il attise en fait des haines religieuses, je sais pas comment dire, farouche, quoi, et avec des sortes de pogroms, etc., quoi. Et donc voilà, donc à voir, et en espérant que ça va prendre plus, et soutien aux camarades indiens, quoi, j'ai envie de dire. Je sais pas si tu veux rajouter quelque chose.
1: Juste sur la fascisation à l'œuvre sous l'impulsion de Modi et du BJP, il y a une émission du très bon podcast Minuit dans le siècle, qui est consacrée, donc 1h20, qui est consacrée à la fascisation du pouvoir et à l'ostracisation des peuples de culture musulmane. Du coup, mais à une ostracisation, enfin, je sais pas comment dire, poussé très très loin, quoi. Avec ce que tu disais, pogrom et compagnie. Donc vraiment, enfin voilà. Et du coup, elle, qui est donc une, la personne qui est interviewée, qui est donc une spécialiste de l'Inde, dit vraiment, on peut parler maintenant d'un régime fasciste, genre sans exagération du mot, mais vraiment avec les caractéristiques que ont les régimes fascistes, quoi. Et donc je vous conseille Minuit dans le siècle. Voilà l'épisode sur l'Inde.
0: Et tous les, enfin, en règle générale, ça c'est vraiment assez bien cette émission Minuit dans le siècle sur le fascisme, allez écouter. Mais et moi je vous conseille sur le mouvement de grève qui avait eu en 2020-2021 deux vidéos de la chaîne Oui d'accord, vraiment Oui d'accord la phrase, quoi, sur l'Inde. Il a suivi notamment, il était en contact je crois à l'époque avec un Indien qui était là-bas. Donc sur cette grève, il a fait le contexte, etc. Et pour revenir sur cette islamophobie du gouvernement et de l'État indien, il y a aussi un truc qui est assez paradoxal, c'est que la super méga gigastar indienne du cinéma qui est Shah Rukh Khan, qui, enfin pour vous dire, on a tendance à dire ouais Shah Rukh Khan c'est un peu genre le, je sais pas, le Tom Cruise ou le Brad Pitt indien. En fait c'est l'inverse, c'est Brad Pitt et Tom Cruise qui sont le Shah Rukh Khan américain, si on veut. Ce mec là est ultra, enfin et voilà, et il est musulman. Et donc ça crée une situation qui est, enfin ce mec là qui est ultra populaire a ben en fait, je sais pas si on peut dire qu'il, enfin on va pas dire qu'il mène, mais c'est, il a un peu cette figure aussi de d'opposition. Et il avait joué dans un film qui s'appelle Jawan, dont je crois il est aussi producteur, qui est un sorte de film d'action assez, en vrai assez fun, hein, ça à regarder, c'est assez drôle. Mais où l'histoire, c'est un gars qui est en fait qui fait des prises d'otages, enfin qui fait des actions en fait on dirait terroristes, et c'est vu comme cool. Et parce qu'en fait, il utilise ça pour s'attaquer au gouvernement qui est corrompu, qui s'attaque, qui divise la population. En fait, il s'attaque complètement à Modi, en fait, le film, et qu'en fait, il est corrompu par les capitalistes, genre russes ou je sais plus quoi. Et donc, il est là pour en fait faire que on s'ennuie tous contre ce gouvernement et qu'il y ait genre pour exemple des redistributions. Enfin, il y a un truc au moment, je crois, où il tire une balle dans le ministre de la Santé, et le ministre de la Santé qui disait ouais, mais moi, je veux bien me faire soigner si demain je me prends une balle, et en fait, les hôpitaux sont pourris. Donc en fait, en 2-3 mouvements, en fait ça bouge les, genre ils trouvent des, genre vraiment il y a ça qui se passe, et genre il y a que des trucs comme, mais c'est vraiment, en fait c'est tellement poussé, tu vois, c'est premier degré, tu vois, c'est genre il y a une histoire de comment dire ça, de d'usine qui pollue, et c'est vraiment on monte les gens crever sur place, de et ça illustre genre vraiment fortement ce truc là et vraiment je, enfin le film est assez c'est décomplexé, quoi, c'est, enfin c'est décomplexé, je sais pas si c'est pas une question de décomplexer comme si se brider, mais c'est genre voilà, c'est assez fun, et en même temps c'est genre quand tu vois ça et genre le coup de le mec qui se prend une balle et après derrière l'hôpital il est, il a des financements, mais genre dans la, lui dans la minute qui suit tu vois les gens qui changent les appareils et tout et bon voilà, peut-être non je vais pas dire ça parce que c'est je ne dirai donc voilà et donc parce que c'est pour faire soigner qui parce qu'il va à l'hôpital direct, quoi.
1: C'est un film,
0: c'est un film. Et voilà, je sais, bah il est 19h42, je sais pas s'il y a un agenda de la semaine, il y a rien, peut-être que
1: c'était un info canu
0: express.
1: express exactement,
0: mais c'est quoi, c'est là malgré vent et marée,
1: vent chaleur et
0: marée, vent et marée, chaleur, et marée aride.
1: Alors par contre on va juste a priori mais sait-on jamais, rester à l'écoute, mais a priori il n'y aura pas d'info canu sur le de vendredi en tout cas sur le reste de l'été pour cause de dispersion de l'équipe
0: sur les vacances
1: voilà, et du coup nous reprendrons l'antenne entre fin août et début septembre.
0: Oui c'est ça, non mais en vrai oui c'est ça, ce sera sûrement début septembre fin août.
1: Et donc sur ce on va vous souhaiter un peu en retard par rapport aux autres, mais bonnes vacances,
0: enfin en avance pour parce que normalement on finit à... enfin bref vas-y au revoir
1: et donc bonnes vacances.

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On vient d'écouter Vilain Manière de Maya Kamati. Avant, c'était Diagnosis de Kate Tempest. Et encore avant, c'était I'm Sure There's Nothing Wrong de Mona Bates.

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0: Bonsoir à tous, bienvenue sur l'antenne de Radio Canu, la plus rebelle des radios. Il est 20h02 si vous nous écoutez en direct en ce vendredi 24 juillet de l'an de grâce 2026. Et comme souvent le vendredi à cette heure-ci, eh bien c'est le début de l'émission Noise Pollution, l'émission métal de Radio Canu. Et c'est une émission un petit peu particulière parce que nous allons clore cette 16e saison. Et oui, nous sommes là depuis 2011, hein, tout de même. On va s'octroyer quelques jours de congé. Alors nous, c'est qui ? Ben, c'est la fine équipe de Noise Pollution. Fine, parce qu'on est extrêmement fin. Il y a Laurent, le grand timonier, qui ricane. Bonjour Laurent.
1: Bonjour petit padawan Raph.
0: Eh oui, moi c'est Raph, petit padawan. Nous sommes deux. Ah, faut bien être deux hein, pour animer ces deux heures de métal ensemble chaque vendredi. Et aujourd'hui, encore une fois, c'est la dernière. C'est la dernière. On fait une émission normale, hein, rien d'exceptionnel.
1: C'est la dernière avant la rentrée. Donc.
0: Oui, avant la rentrée.
1: On
0: reviendra pour la 17e saison. Mais on a discuté du contrat d'ailleurs, comment ça se passe ?
1: Ah ben, il faut qu'on renouvelle le contrat avec la radio là qui
0: faut augmenter un peu quand même.
1: Bah ouais, notre rétribution là parce que il faut changer la Porsche déjà.
0: Bah c'est ça, exactement.
1: Donc il va falloir aligner les brousoufs hein.
0: Bah moi je suis prêt à ne pas changer de Porsche si on change les platines. Ça,
1: ouais,
0: ça bien.
1: Alors, pas les alors la platine déjà et surtout la table de mixage. Mais le projet est en cours pour la rentrée. Alors, c'est un peu. Bah, on va parler tout de suite de la mauvaise nouvelle. Mais c'est la mauvaise nouvelle. C'est un peu la table de mixage de Radio Canu. C'est un peu comme le nouvel album de King Diamond.
0: Voilà. Qui arrivera le premier ?
1: Il est annoncé tout le temps et il n'arrive jamais. Alors King Diamond, c'est quand même l'info dramatique du jour.
0: Dramatique. Il y a des choses dramatiques.
1: Non,
0: ça, c'est
1: non,
0: pas.
1: C'est dramatique en fait. D'accord. Tu te rends pas compte.
0: Non, pas
1: c'est Andy Larocque, donc qui est le guitariste
0: historique, il faut le dire,
1: depuis 40 ans de King Diamond, qui a composé une partie des morceaux, est donc parti. Alors on le sentait venir, hein, puisqu'il avait monté un nouveau groupe, la Sex Legion. Enfin, il y a un truc qui s'est passé, il n'avait pas annoncé qu'il partait de King Diamond, mais bon, je crois qu'il en a peut-être marre que King Diamond n'avance pas, peut-être aussi. En tout cas, ils sont peut-être embrouillés. En tout cas, King Diamond, donc, avec Andy Larocque, c'est fini. Donc, 40 ans d'histoire commune qui s'arrête là. Et bon, il est remplacé, déjà.
0: Donc, c'est pas mal, déjà.
1: En fait, c'est l'annonce du remplacement qui est arrivée peut-être 10 minutes après l'annonce du départ, par Gus G, donc guitariste de Firewind, que j'adore, mais...
0: Il n'y a pas grand-chose à voir avec...
1: Non, puis il n'y a pas... voilà, c'est un bon guitariste dans le power metal, tout ça, mais il n'y a pas le truc qui fait que tu reconnais Andy Larocque sur les disques de King Diamond, quoi. Alors, dans King Diamond, il y a l'autre guitariste que j'aime bien, là, Mike Weed, qui est revenu et qui est là, donc c'est bien, parce que lui, il est un peu porteur des solos du début de carrière hein, de King Diamond, mais voilà, moi j'ai versé une grosse larme. Enfin, un bol de larmes, hein, je peux le dire. Mais j'ai arrosé mes plantes avec, hein, parce qu'il faut que ça, faut récupérer l'eau en ce moment, parce qu'on voilà, manque d'eau.
0: C'est un
1: peu
0: compliqué. Ouais.
1: Bah, ils nous pompent tout pour éteindre des trucs qui brûlent. Alors forcément, il n'y a plus d'eau nulle part. Hein. Donc le Rhône est à sec, hein, vous le savez pas, mais alors ils font une illusion, ils projettent en fait une image pour faire croire qu'il y a de l'eau.
0: Putain, mais c'est bien fait alors.
1: Ah, ouais, mais c'est super. Ah bah attends, le monde moderne. Fait, ah bah attends, mais tu crois quoi toi?
0: Ah, c'est bien fait.
1: Ouais. Ah, ouais, ouais.
0: Ah non, j'avais pas vu.
1: Ouais, bah, toi.
0: J'ignorais. Heureusement que tu m'informes. Parce que alors, moi, je vivais dans la fake news. Hein.
1: Ouais, bah, voilà.
0: Je croyais que c'était de l'eau.
1: Non. C'est, ça fait... Non, ça fait quelques jours qu'il n'y a plus d'eau.
0: Ah bah, très bien.
1: Voilà. Bon, mais bref. On va faire une émission normale, c'est-à-dire avec
0: oui,
1: la rubrique de fin.
0: Exactement, la rubrique de fin qui me revient cette semaine.
1: Ouais.
0: Pour la dernière, je vous parlerai d'un groupe de epic black metal anglais qui s'appelle donc Winter Fillet. Voilà, quatre disques. Hein. Alors, ils ont une discographie un peu longue, mais les morceaux sont eux aussi plutôt longs. Donc je n'en passerai que quatre, ce qui sera bien suffisant, le grand timonier. Je voudrais qu'on reste amis quand même. Hein. Voilà, hein, pas trop insister. Et puis d'ici là, pas trop de nouveautés.
1: Non, mais parce que là, c'est juillet, quoi.
0: C'est calme, tu veux dire.
1: Voilà,
0: autant sur les forêts qui brûlent, là, il y a de l'actualité.
1: Autant sur
0: les sorties métal, c'est plus
1: ça
0: c'est plus calme.
1: Ça se calme et puis ça reviendra à la fin du mois d'août.
0: Yes, il y a des belles choses hein, de prévues à la rentrée.
1: Ouais, ou pas, parce qu'on ne les a pas écoutées, ça se trouve, ça va être nul.
0: Ah, bah moi, le Europe, je l'attends avec impatience. Hein.
1: Ouais, mais ça se trouve, c'est une bouse.
0: Attends, les singles qui sont sortis du dernier Europe.
1: Mais tu sais, des fois, les singles. Ça...
0: Ouais. Enfin, Europe, c'est quand même un gage de qualité.
1: Pour l'instant. At this moment.
0: Tu veux dire qu'un groupe peut sortir des bons disques jusqu'au jour où il s'arrête.
1: Voilà, de sortir des bons disques.
0: Ouais. comme Iron Maiden.
1: Ouais, ça se discute sur Iron Maiden, mais comme Iron Maiden si tu veux, comme
0: d'autres.
1: Ouais, ouais, bah ça marche pour un peu tous les groupes aussi.
0: C'est vrai. Ils sont bons jusqu'au moment où ils deviennent mauvais.
1: Voilà, mauvais ou moins bons en tout cas.
0: Ou moins. Ouais. Bon. Un peu comme nous d'ailleurs.
1: Ouais. Bah, d'ailleurs, on a bien commencé là à dire des conneries pendant 7 minutes. Donc j'ouvre l'émission avec
0: un retour
1: en Pologne, puisque pour l'instant les forêts polonaises ne brûlent pas.
0: Pas encore, mais on en reparle dans 10 ans.
1: Ouais. Donc 2026, un nouveau groupe hein, qui s'appelle Laser Witch, mais qui n'est nouveau que de nom, hein, dirons-nous.
0: C'est une fake news.
1: Tout à fait. C'est le retour de Martha Gabriel, donc chanteuse guitariste de Crystal Viper, qui a arrêté le groupe Crystal Viper après 22 ans et 9 albums, et qui était revenue toute seule en solo, et qui revient là avec ce nouveau groupe où elle fait tout. De batterie, basse, chant, guitare. Et c'est exactement la même chose que Crystal Viper. Donc bon, bah voilà, on est dans le power metal.
0: Il y a une histoire, j'imagine, soit de contrat, soit de volonté de remettre les pendules à zéro.
1: Ouais, de repartir avec des nouveaux musiciens, on sait pas bien.
0: Bah, vu qu'elle fait tout toute seule,
1: Elle avait peut-être pas le monopole non plus de tout sur l'ancien groupe. Enfin, c'est pas bien.
0: C'est pas grave.
1: Non, c'est pas très grave. On va écouter donc un dernier extrait de cet album que j'aime bien, mais qui révolutionne pas grand chose.
0: Il aurait pu sortir musicalement sous le nom de Crystal Viper, ça ne changeait rien.
1: Rien.
0: Vraiment.
1: Totalement rien.
0: Ah, c'est assez étonnant quand même. Ouais. Je sais pas, il n'y a pas plus de clavier, côté plus épique.
1: Non, vraiment.
0: La chance de...
1: Non, ok. Non.
0: Non, j'essaie de trouver un truc, mais...
1: Bon, voilà.
0: Donc c'est commercial, oui, il y a un truc.
1: Oui, il y a sûrement un truc.
0: De business.
1: Elle avait envie de faire ça, elle l'a fait.
0: Ouais.
1: First Spell, c'est le nom de cet album, et on écoute Living in the Fast Lane.

0: Voilà, sans aucune surprise, mais pas sans saveur, ce petit Laser Witch. Donc voilà, premier album, First Spell, pour le retour de Martha Gabriel avec ce nouveau projet. Pour l'instant, elle est toute seule pour enregistrer le disque. Par contre, elle a prévu des concerts et elle a embauché d'autres musiciens, bien oui, évidemment. Elle a d'ailleurs décidé de ne pas jouer de guitare sur scène, mais de se consacrer simplement au chant.
1: D'accord. Merci au grand timonier. On continue avec une nouveauté, un album sorti mi-juin du côté de Pelagic Records. Il s'agit du nouvel album des Franciliens de Lost in Kiev. Voilà, un groupe qui était plutôt connu pour pratiquer du post-rock, donc qui n'avait pas grand-chose à faire dans cette émission, mais qui pour ce...
0: Ils ont changé.
1: Complètement. Ah t'es au courant,
0: tu connais? Non, je sais pas le nom. Voilà. J'ai déjà vu le nom, mais...
1: Lost in Kiev, ouais, qui est toujours classé dans post-rock, mais c'est clairement du post-metal pour moi. Je suis tombé un petit peu sur ce disque, un peu par hasard, parce que bon, c'était pas un groupe qui était dans mes radars. Je trouve ça absolument excellent. On est du post-metal, post-rock, très agressif, très lourd, purement instrumental. Alors agrémenté avec quelques vocaux parfois, quelques samples, des choses comme ça. Mais c'est vraiment un instrumental avant tout. Un groupe donc formé du côté de Paris en 2007, c'est le cinquième disque. Là, ça s'appelle We Are All Going to Be Fine. Voilà, alors à noter que c'est un groupe qui s'appelait donc Lost in Kiev, et Kiev était écrit comme on l'écrivait dans le temps.
0: Et maintenant il l'écrivait à l'ukrainienne.
1: Exactement, en rajoutant un Y. Putain, mais t'es super au courant, au grand Thibaudier. C'est incroyable.
0: Non, mais
1: c'est toi qui connais pas.
0: Non, mais en fait, je l'ai tapé pour la setlist, donc ouais. J'ai vu qu'il l'écrivait à l'ukrainienne.
1: Exactement.
0: Enfin, je savais pas qu'avant il l'écrivait normalement.
1: Il l'écrivait, enfin normalement, comme nous, on pouvait l'écrire.
0: Ouais, comme nous.
1: Et ils ont adopté l'orthographe ukrainienne, pour rendre hommage au peuple ukrainien agressé depuis quelques années par les Russes.
0: Après,
1: par
0: c'est
1: Poutine.
0: Toujours bizarre qu'on ait pendant de nombreuses années francisé les noms de pays ou les noms de villes. Ça dénature complètement la réalité. Je vous parle pas de Pékin là, qui ressemble pas du tout à Pékin, mais qui est Beijing, le vrai nom. Voilà, c'était quand même assez ridicule. Donc effectivement, c'est mieux d'avoir la vraie orthographe.
1: Alors, d'autant plus que ce groupe a une grosse carrière à l'international, ce que j'ai découvert, d'ailleurs vous l'avez noté, hein, ils sont chez Pelagic Records, label international, donc j'imagine que ça peut participer au truc. Ils vont se lancer à l'automne sur une belle tournée européenne, notamment pour promouvoir ce nouveau disque. Et alors j'ai été très surpris parce qu'ils font des grosses dates, enfin des grosses salles, genre en Espagne, truc comme ça, tu vois, c'est des grosses salles. Chez nous, ils jouent au Rockanit. Ils sont là le 7 décembre au Rockanit. Donc je pense que c'est un groupe qui a plus de succès à l'étranger que chez nous. Voilà, donc l'occasion peut-être pour vous de découvrir ce Lost in Kiev, extrait de ce We Are All Going to Be Fine. Le morceau s'appelle Eclipse.

0: Les Franciliens de Lost in Kiev avec We Are All Going to Be Fine. Le morceau c'était Eclipse, voilà, du post-metal instrumental. Donc je rappelle la date, le 7 décembre du côté du Rock and Eat à Lyon.
1: Eh ben nous poursuivons tout de suite avec un petit saut un petit peu loin. On va aller en Angleterre. Un autre pays anglo-saxon.
0: Parce que l'Angleterre, c'est pas si loin que ça. Hein.
1: Non, aux États-Unis d'Amérique.
0: Ah, ouais, aux États-Unis d'Amérique.
1: Voilà. Ancienne colonie anglaise.

0: Et donc voilà, on est dans du Eevee teinté d'influence Doom de temps en temps. Moi, je trouve ça très réussi. Ils ont une, voilà, ils ont, il y a toujours eu un peu un buzz autour de ce groupe, qui énerve certains d'ailleurs, qui disent qu'il apporte pas grand-chose et qu'ils comprennent pas pourquoi. Voilà, on en parle autant. C'est le cas de la chronique qui se fait descendre dans le rockard. Alors que moi je trouve ça vraiment très
1: carrément.
0: Bien. Ouais, le chanteur a une bonne voix et puis c'est pas mal accrocheur. Moi je trouve que c'est très bien. Donc bref, les avis divergent.
1: Ah,
0: et divergent,
1: non,
0: c'est énorme.
1: Non,
0: Kémy,
1: on
0: écoute Benef de Scythe. Donc extrait de ce cinquième album que moi j'aime bien.

0: Donc voilà un extrait de ce cinquième album de Kemis que j'aime beaucoup, ce mélange de doom et de heavy metal, avec cet album éponyme, donc sorti cette année il y a quelques semaines. Voilà, si vous aimez le genre, moi je pense que ça vaut le coup de jeter une oreille sur toute la discographie d'ailleurs de Kemis.
1: Très bien, merci Grand Timonier pour ce conseil. Je continue, retour sur l'album que je vous ai présenté, le groupe même que je vous ai présenté la semaine dernière, le groupe canadien qui s'appelle Borealis, groupe canadien qui vient de l'Ontario. Cinquième album qui s'appelle Illusions, qui était sorti qu'en 2022, chez AFM Records. Un groupe et globalement un disque que je viens de découvrir. Absolument excellent pour tous les fans d'Evergrey. Je sais qu'ils sont nombreux à nous écouter. Ils sont au moins
0: cinq.
1: Un demi.
0: Ouais, ah
1: ouais. Ouais, je sais pas. Demi. Voilà, excellent groupe. Oui, je suis ravi d'avoir trouvé. C'est toujours un plaisir, tu vois. Ça fait quand même longtemps qu'on est dans le circuit, on va dire ça comme ça. Ça fait longtemps qu'on écoute du métal. Et c'est toujours un bonheur de tomber sur des pépites qu'on n'avait pas vues, etc. Sur des styles pourtant qu'on connaît plutôt bien. Et moi, c'est vraiment un bonheur. C'est tout un bonheur pour ce Borealis. Groupe donc canadien qui évolue, vous l'avez compris, à l'instar de Evergrey dans un style heavy prog mélodique, très européen quelque part dans l'esprit. Voilà, une approche très très mélodique, très travaillée avec des arrangements de dingue. Voilà ce cinquième disque est ultra réussi. Alors j'ai écouté les albums précédents. Il y a nettement un saut qualitatif sur le dernier disque qui vaut vraiment le coup. Ceux d'avant sont un peu plus dispensables, je dirais. Voilà, 2022 c'était Illusions. J'espère, non, 2026. J'espère que le prochain va arriver. Le groupe est toujours actif, a priori. Il compose. Voilà, c'est un groupe qui doit sans doute pas être professionnel. Enfin, je veux dire, ils doivent pas gagner. Il ne doit pas faire que ça dans la vie hein, pour gagner des sous. Mais donc voilà, ça va arriver. J'en suis convaincu. Un nouvel extrait donc, de ce disque-là, en vous incitant à aller le découvrir un peu plus loin. Illusion, Borealis. Le morceau de ce soir, c'est Pray for Water.

0: Il est pas mal ce morceau, dis donc.
1: T'as vu ça?
0: Ouais.
1: Ah, c'est pas mal. Hein. Borealis, voilà, excellent groupe canadien de metal progressif.
0: Là, c'était très prog la fin,
1: ouais,
0: là.
1: Très prog.
0: Ouais, ouais.
1: Power Heavy prog, allez. Allez. Illusion, c'est le cinquième disque donc pour les Canadiens. Pray for Water. Album sorti en 2022 et c'est le dernier hein, qui était donc disponible chez AFM Records. On attend la suite avec impatience.
0: Ben, je vais faire comme toi, un disque que j'ai découvert il y a quelques semaines, mais qui est sorti il y a quelques temps.
1: Ben voilà.
0: J'avais raté, il est sorti alors moins longtemps que toi, en 2024.
1: Bon. Il y a 2 ans. T'es excusé.
0: Ouais, voilà. Donc j'ai déjà passé plusieurs fois, hein, c'est Neon Nightmare, donc groupe de Ned Garrett, donc qui a sorti cette année un album que j'ai présenté plusieurs fois, Spirit Adrift, c'est le nom de son groupe principal en fait, où il a sorti un excellent nouvel album cette année. Et puis j'ai découvert que non seulement il aimait bien Typo Négatif, qu'il avait fait une reprise hein, sur un des disques que j'ai de Spirit Adrift, mais qu'il avait aussi monté un groupe en sorte d'hommage à ce métal gothique que pratiquait Peter Steele. Et donc c'est Neon Nightmare que j'ai récupéré il y a quelques semaines et j'adore. Vraiment, je suis hyper fan. Alors il y a des moments, c'est vraiment, ça ressemble vraiment beaucoup à Typo Négatif. Puis d'autres fois, ça s'éloigne un petit peu. Donc c'est pas voilà c'est pas redondant. T'as pas l'impression d'avoir vraiment un cover band qui compose des morceaux que dans ce style-là. C'est vraiment une très bonne idée et il assure vraiment aussi bien au chant qu'au compo qu'à la guitare.
1: Bah, du coup, ça fait partie des groupes parce que comme il arrête Spirit Adrift, est-ce que ça fait partie des groupes sur lesquels il va se concentrer?
0: On ne sait pas, parce que on a, si tu veux, Ned Garrett, quand même, il n'intéresse pas grand monde, faut quand même le dire. Spirit Adrift a de bonnes critiques chaque fois, mais ça, bon, voilà.
1: C'est confidentiel, on va
0: voilà,
1: dire.
0: Voilà, c'est quand même très confidentiel. Et alors, Neon Nightmare, quand on cherche sur Internet, en fait, j'avais cherché, plein de gens l'avaient chroniqué le disque. Il y a plein de blogs, machin, anglais, même plein de français qui l'avaient chroniqué à l'époque. Je sais pas pourquoi j'étais passé à travers. Donc, il y a eu un petit...
1: Un micro-buzz.
0: Un buzz, en tout cas, dans ceux qui reçoivent les liens pour écouter les disques et qui les chroniquent après derrière. Après, dans le public, je sais pas. Mais moi, j'aimerais bien que ce groupe continue à ressortir un autre disque parce que celui-là, il est vraiment excellent. Donc l'album de Neon Nightmare s'appelle Faded Dream et on écoute le morceau Lost Silver et voilà, dans les parties calmes, c'est Peter Steele qui est réincarné dans Ned Garrett.

0: Voilà l'album de Nat Garrett sous le nom de Neon Nightmare, Faded Dream le nom de cet album, Lost Silver le nom de ce morceau, entre Doom et Gothic, façon typo négative, et vous avez pu entendre que quand il y a les parties très très calmes où il prend une voix très grave, on dirait, vraiment dans l'ambiance Peter Steele et typo négative.
1: Oh les frissons.
0: Voilà, j'adore ce disque, voilà, sorti donc en 2024.
1: Merci au grand Timonier pour cette belle découverte. On continue, hein, toujours à l'antenne de Radio Canus, 102.2 FM, la plus rebelle des radios. C'est l'émission Noise Pollution. La dernière émission, hein, pour la 16e saison de Noise Pollution. On prend quelques semaines de vacances après celle-ci. Retour sur l'excellent dernier disque de Périphérie, album sorti donc au mois de mai en autoprod, enfin via leur propre label plutôt. Voilà, donc Périphérie, est-ce qu'il faut encore les présenter? Sans doute un des groupes les plus influents de la scène djent progressif moderne, hein, formé au début des années 2000 autour du guitariste, compositeur un peu prodige, Misha Mansour. Voilà, Périphérie a sorti des disques absolument référentiels.
0: Dans le genre, oui.
1: Ouais, dans le genre, hein, dans le genre, bien sûr. Par contre, moi, j'avais été plutôt déçu par les 2-3 derniers disques, là, Elstan, tout ça, là, Gent is not a genre. Enfin, ça m'avait laissé un peu froid, alors que j'avais adoré, hein, les tout premiers disques. Et ce A Pale White Dot, nouveau disque de Périphérie, le 8e, non sorti cette année, ben, il est juste très, très bon. J'ai l'impression qu'ils se sont un peu recentrés sur l'efficacité, hein, tout en ne reniant pas leur style, hein, très clairement. On reconnaît sans aucun doute le style de Périphérie, mais je trouve que ça se perd moins, c'est beaucoup plus efficace. Et franchement, l'album, c'est une succession de tubes dans le style. Ça marche ultra bien, je suis ravi, hein, de ce retour de Périphérie. Bon, il y a une grosse tournée des festivals cette année. Ils étaient notamment du côté du Grass Pop, par exemple, ou du Hellfest. Voilà, on ne les a pas vus dans la région. C'est bien dommage. J'espère que peut-être pour une deuxième partie de tournée, parce que Périphérie, c'était un groupe qu'on voyait quand même.
0: Souvent.
1: Ouais, ouais. On les voyait régulièrement par chez nous. Et là, ça fait un petit moment. J'espère qu'ils vont rectifier le tir. Voilà. Extrait de ce A Pale White Dot. Le morceau qui s'appelle Talk.

L'excellent huitième disque des Américains de Periphery, A Pale White Dot. Le morceau, c'était Talk. Sur ce disque, moi, je trouve qu'il y a une énorme perf de Spencer Sotelo au chant. Je trouve qu'il met tout ce qu'il a. Voilà, c'est excellent disque, ce Periphery. Je suis très content du retour de Periphery. C'est un groupe que j'adorais. Et je suis content qu'il revienne au plus haut niveau.

0: Voilà, j'ai ouvert ma réserve, ma cave.
1: La cave.
0: Là où j'enterre les cadavres.
1: Oh mon Dieu, non, c'est, non, ne fais pas cette plaisanterie. Non.
0: Là où je mets mes CD, voilà. Quand je les range dans une magnifique bibliothèque qui fait 12 mètres de haut sur 50 de large. Et là, je suis allé piocher un groupe qui est dans l'actualité, puisque le 17 octobre, dans une salle que nous ne connaissons pas, qui s'appelle l'Astra Rock,
1: exact.
0: Nous allons avoir le retour de la magnifique... Ah non, c'est pas ça. Du groupe qui s'appelle Audrey Horn.
1: Groupe norvégien.
0: Voilà, on rappelle que c'est le nom d'une très charmante jeune femme dans la série Twin Peaks. Enfin, jeune femme dans les deux premières saisons et un peu plus âgée dans la troisième, bien évidemment. Donc de la série Twin Peaks, avec son papa Benjamin Horn, qui est un peu starbe aussi. Bon, bref, le groupe, lui... ils ont changé de style, hein. Ils ont commencé dans une espèce de hard alternatif, de métal alternatif, et puis d'un seul coup ils ont eu une révélation, et là ils sont mis à faire du classique rock heavy metal, voire presque FM à des moments, et deuxième partie de carrière avec un peu plus de succès que dans la première partie de carrière, même si on peut pas dire que le groupe malheureusement attire des foules.
1: Ouais, voilà.
0: Pourtant
1: c'est tellement exceptionnel sur scène. À chaque fois, c'est la claque.
0: Voilà. On a eu l'occasion de les voir plusieurs fois. Et ouais. La dernière fois, quand même, en tout petit comité. Puis juste au Rock in It.
1: Exact. Alors, moi, j'ai eu la chance de le voir au Furious, il y a deux ans.
0: Ouais.
1: Furious Fest. C'était exceptionnel.
0: Donc, voilà. Donc, je me suis replongé dans quelques albums. Et là, j'ai choisi celui qui reste mon préféré. Cette année-là, où on avait eu des poulpes sur les pochettes. Tu sais, et on avait eu Blackout, donc de la part de Audrey Horn. C'était en 2022, si ma mémoire est bonne et c'est écrit sur le disque. Ah non, 2017. Ah oui, oula, mais c'est pas du tout ça. 2017-2022, c'est le dernier album Devil's Bell, qu'on avait moins.
1: Ah, celui-là a un petit peu marché.
0: Moins accroché.
1: Celui que tu vas nous proposer est très,
0: oui.
1: Très bon.
0: Et alors qu'il est très bien, Devil's Bell, mais les morceaux sont plus longs, c'est un peu moins direct. Là,
1: avant, ils avaient sorti un excellent live aussi. Hein.
0: Ouais. Il y a Youngblood aussi en album, qui est très très bon. Mm-hmm. Et puis, je ne sais plus...
1: Fool, qui est très bon aussi. Ouais. Bon.
0: Bon, voilà.
1: Et puis, ils sont dans l'actualité, puisqu'ils ont sorti un single aujourd'hui même. Hein.
0: Voilà. Mais je n'ai pas écouté. Et en tout cas, le nouvel album sort à la rentrée.
1: Exact.
0: Donc, je me suis dit, on va se replonger quand même dans Blackout. Et un morceau qu'on n'a pas diffusé, qui est marrant, parce que quand ils ont composé, je pense que la musique, ils se sont rendus compte que ça ressemblait à Thin Lizzy. Tu vois, des doubles guitares partout, c'est un morceau très Thin Lizzy. Et ils l'ont appelé Rose Alley. Alors, rose comme la rose et l'allée comme l'allée. Et en fait, c'est un clin d'œil à Rosalie, un morceau qui n'est pas de Thin Lizzy, mais que Thin Lizzy a joué sur un de ses albums et qui est devenu un peu une référence pour Thin Lizzy. Donc voilà, le clin d'œil Rosalie est devenu Rose Alley. On écoute donc cette version par les Audrey Horn.

0: Voilà, façon faux live, ce Audrey Horn, extrait de l'album Black Out, et on écoutait Rose Ali. Donc le nouvel album, le 4 septembre, il s'appelle Achilles, et le 17 octobre, à l'Austra Rock, vers Grenoble.
1: Exactement, je crois que j'ai Grenoble, exact.
0: J'ai à peu près dit tout ce que je devais dire.

Incroyable, 21h03, on est presque au milieu de l'émission, ouais, c'est incroyable, purée. Qu'est-ce qu'on est fort pour cette dernière de la saison. Supporter local team, et oui, elle est là, la rubrique. On va terminer la saison avec un supporter local team également. Donc, je vous rappelle, vous écoutez Radio Canu, et oui, 102.2 FM sur Lyon. Donc, supporter local team, c'est la rubrique dédiée à la scène locale. Donc, forcément, on parle de tous ces groupes qui officient dans notre musique, dans notre genre préféré, et qui se trouvent tout autour de Lyon. Alors, aujourd'hui, on s'éloigne un petit peu, et on va jusqu'à Annecy. Ça va, c'est pas très très loin pour un groupe qu'on a déjà présenté dans le cadre de cette émission, en 2015, pour être plus exact, puisqu'on va parler de Fall for Rising, du hardcore pur jus. Voilà, donc formé du côté de Annecy, un groupe qui cite comme influence principale Have Heart, Comeback Kid, All Out War, voilà, toute cette scène de hardcore très moderne. Voilà, le groupe officie dans ce style-là, dans un hardcore très très énergique, il faut être clair. Ils ont sorti deux EP, dont le premier qu'on vous a présenté qui s'appelait Test Lion. Il y a un deuxième EP qui s'appelle Are You Still Living? Et ça, voilà, c'est un single qui est sorti, c'est le dernier. Et je parle de Fall for Rising puisqu'ils seront à l'affiche du Panic Fest. Panic Fest qui a lieu demain. Et dimanche, du côté de Saint-Félix, en Savoie. Voilà, très belle affiche. Entre Annecy et Chambéry, voilà, ils sont à l'affiche avec plein d'autres groupes comme Achiavel, Gorod, Truck Fighter, Soulfly, etc. Et eux, Fall for Rising, ils joueront demain à 16h. Donc voilà, si vous voulez vous les découvrir sur scène, ça se passe demain du côté de Saint-Félix. Donc, extrait. Non, c'est pas un extrait d'ailleurs, c'est le dernier single qu'ils ont mis à disposition sur les plateformes numériques type Bandcamp, hein, voilà, c'est ma source principale d'information, Bandcamp, hein, pour tous ces groupes de la scène locale. Fall for Rising, le morceau, c'est Time Slips Away.

0: et Fall for Rising du hardcore de Annecy. Le morceau c'est Time Slips Away. Je vous rappelle donc le Panic Fest du côté de Saint-Félix dans le 74 en Savoie. Ils seront donc en concert demain sur la scène de ce festival, mais il y a tout plein de choses. Hein. D'ailleurs, ils jouent juste avant Achiavel, typiquement. Hein. Donc, c'est une belle, belle journée demain. Il y a Soulfly, il y a Gorod, il y a Truck Fighter, il y a plein, plein de choses du côté du Panic Fest, si vous ne savez pas quoi faire demain, par exemple. Hein, oui. Voilà. Du coup, après les supports sur Local Team, on fait les concerts. Alors, j'ai noté deux petites choses, deux petites nouveautés, dont une dont j'ai déjà parlé. Le 16 août, du côté du Ground Zero à Vaux-en-Velin, concert métal, concert death metal d'ailleurs, avec des groupes qui piquent et qui font mal. Donc, vous avez Fossilization, vous avez Phobocosmos, et vous avez... Oh putain, celui-là, il est dur. Grotesquerie.
1: Ouais, grotesquerie, quoi.
0: Alors ça, je ne connais pas ça.
1: Ouais, à Grand Zéro, donc.
0: Au Grand Zéro, ouais. Grotesquerie, ça doit être un peu underground, hein, je pense, hein, globalement. Bon, bref, le 7 décembre, bah, Lost in Kiev, je vous en ai parlé tout à l'heure, là, du côté du Rock Anit. Voilà. Sinon, les concerts à venir, bah, j'ai parlé du Panic Fest, du côté de Saint-Félix, mais vous avez aussi, en même temps, et ça a commencé aujourd'hui, le Volcanic Fest, du côté de Andrézieux-Boutéon. Alors, c'est de l'autre côté de la région, vers Saint-Étienne, je crois. Aussi, un très joli fest, avec Clone, Sandragon, Blank Bang A, Face in Agony, Magoyong, etc. Une aussi très, très belle affiche, avec deux jours également. Donc, vous avez deux festivals dans la région en même temps, c'est un truc de dingue. Voilà. Si jamais.
1: Mais c'est à deux bouts de la région.
0: Ouais, absolument, okay. Absolument. Voilà. Entre deux festivals, vous avez jeudi soir, vous avez le 29 juillet, Zanguizugabog, du côté du Rock Anit. Alors, le grand Timon est impatient, il m'en parlait tout à l'heure, il veut y aller.
1: Zanguizugabog.
0: Oh là là, ça va. Oh, ça va être gras. Hein. Ouh là, voilà. là, ça va être gras.
1: Et après, il y a le Silac.
0: Et après, il y a le Silac, la semaine prochaine. Voilà, on enchaîne les festivals, et bah, c'est bien. Silac, c'est quand même. On a un petit cran au-dessus, ouais. Hein, voilà, en termes d'affiches, notamment Black Label Society, hein, la tête d'affiche le dimanche soir. Vous avez Slow Moza, Eventual Burn, Amorphis, Biohazard, Ordeno Gan, Misery Index. Non, ça va être de la folie furieuse, quoi, la semaine prochaine. Voilà, juste avant de partir en vacances, ça c'est bien. Sinon, qu'est-ce que je voulais dire? Bah, le 4 septembre, allez, Gaon Gorod aussi, hein, du côté de l'Emporage. Le 12 septembre, le Grand Timon est impatient également, Hyphen Hammer, oui. MJC au total.
1: Ah, c'est le 12.
0: Le 12 septembre, ah, oui. Hein, exactement. Et le 14 septembre, et il est aussi impatient, le Grand Timonier, Nevermore Judas Priest à la LDLC Arena.
1: Ah oui. J'ai oublié ça, oui, c'est vrai.
0: Putain, mais le mec. Non, mais c'est Alzheimer, là. Laurent, ouais, mais t'as qui comme ça.
1: C'est pas grave, Alzheimer. Tu sais, tu mets après des post-it partout pour.
0: Bah ouais, mais
1: trucs.
0: Judas Priest, quand même, à la maison. Moi, je me souviens, il y a 15 ans. Il y a 15 ans. Bon, 10 ans. 10, 15 ans. Allez, donc, il y a 15 ans. Judas Priest nous annonçait qu'il ne tournerait plus.
1: Ouais.
0: Tu te souviens de ça?
1: Ouais, il ferait que quelques festivals de temps en temps.
0: De temps en temps.
1: Voilà, ils font des tournées partout.
0: Je les ai jamais autant vus.
1: Ouais. Enfin, vraiment, on les a vus à Lyon il n'y a pas longtemps.
0: L'année dernière, ouais. Non.
1: On les a vus à Vienne.
0: Deux ans avant.
1: Ouais.
0: Enfin, ils n'ont jamais été. Ils sont omniprésents. Ouais. Omniprésents. Mais c'est très bien, hein, Judas Priest.
1: Ils travaillent sur un nouvel album.
0: Ah bon?
1: Oui.
0: Sérieux?
1: C'est vieux qui s'arrête jamais, là.
0: Bon, ah, c'est vieux. Ils sont pas mal, les derniers. Attends, ils sont pas.
1: Enfin, c'est vieux. En fait, il reste qu'un dieu.
0: Le bassiste, il
1: ouais,
0: est
1: le
0: pas
1: bassiste,
0: loin.
1: Il est pas loin. Ouais, mais tous les autres, c'est
0: ouais,
1: des
0: ça va. Ouais, ça va. Le reste, ouais. Ça tient la route. Mais Rob Halford, ça commence à...
1: ça pique un peu.
0: Ouais, des fois, ça pique.
1: Ouais, ça dépend des fois. Ouais. On poursuit?
0: Bah, je sais pas quelle heure il est.
1: Ouais, il est 21h12.
0: Ah ouais, on a le temps.
1: Ouais. Donc, je poursuis avec le groupe que je vous ai présenté la semaine dernière.
0: Hein,
1: donc, Barré, Cryptic Shift.
0: Ah oui, putain.
1: Donc, avec donc, je sais pas, une musique qui mélange le trash et le trash def au départ, et puis du jazz, de la prog, du prog. Voilà. Grosso modo, c'est un mix entre Cynic, Vector et Voivode. Là, on a le truc. Alors, le problème, c'est que les deux morceaux les plus intéressants font 20 minutes et 30 minutes, là où il y a plein d'ambiances différentes. La semaine dernière, j'avais passé le Hyperspace Topography, qui est un morceau qui est plus condensé, mais du coup qui est plus violent un peu que la moyenne. Mais là, je vais vous passer le premier, qui ouvre le disque, qui est pas trop long, et qui a plusieurs ambiances. Ça vous donne un peu une idée de ce qu'est notamment le deuxième morceau, qui est exceptionnel, mais que je passerai que dans l'émission. De pré-rentrée.
0: C'est long, puis ouais. C'est bon.
1: Voilà, le 4 septembre, je ferai une émission où il y aura ce morceau-là. Donc on écoute, il s'appelle, donc le groupe c'est Cryptic Shift, l'album c'est Overspace and Supertime, et le morceau c'est Cryogenically Frozen. Bon, le mec il est con, enfin je sais pas ce qu'ils ont congelé, mais ils ont congelé un truc. Hein. Donc voilà, Cryptic Shift, groupe anglais formé en 2013, et c'est leur deuxième album.

0: Voilà donc un extrait de cet album de Cryptic Shift, deuxième album pour ce groupe, 78 presque 79 minutes de musique pour 5 morceaux, ça vous donne une idée de la longueur et de la complexité parfois des morceaux.
1: Merci au grand timonier. Dernier morceau pour ma première partie de programmation de mon côté. Après, on s'intéressera à la carrière de Winter Filet, donc du black metal épique grand breton. Avant cela, on se dirige du côté de New York. On va aux États-Unis d'Amérique pour le deuxième album d'un groupe de brutal death technique. Ça manquait, hein, on n'en passe pas beaucoup du brutal death technique. Celui-ci a été bien poussé par les différentes critiques. On parle du groupe qui s'appelle Titas.

clairement, mais voilà, ils sont bien poussés par les différentes critiques. Gros succès, hein. Donc, quand moi j'ai écouté, parce que j'ai été curieux, j'ai écouté, et effectivement, ça vaut son pesant de cacahuètes. Extrait de cet album de Taitas, un petit morceau de moins de 4 minutes qui démontre bien, enfin qui illustre parfaitement le style dans lequel opèrent nos quatre cavaliers de l'apocalypse. Ça s'appelle For the Hope Devoid.

0: les Américains, les New Yorkais même pour être plus précis, de The Titus. L'album c'est A Redeemable Age, le morceau For the Hope Devoid. Brutal Death Technique, très très moderne, voilà, au Grand Timonier. Je vois que ça t'a plu.
1: Oui, pas
0: il a failli
1: du tout.
0: S'endormir, le Grand Timonier.
1: Écoute, je vais te laisser la main pour ton black metal après, mais je passe un petit dernier morceau avec un peu d'amour et de mélodie parce que là je sens la violence monter en toi et on va calmer le jeu. Un peu de yoga musical là, avec Devin Dawson et son dernier album The Moth.

0: Donc l'album le plus compliqué, je pense, qu'il ait jamais fait, un gros projet avec un orchestre symphonique. C'est, en fait, même si ce disque est partagé en plein de petits morceaux, c'est un seul et unique morceau normalement. Donc on va s'écouter un nouveau petit extrait. Alors c'est pas facile, hein, je trouve, de rentrer dedans, parce que c'est quand même compliqué, c'est un peu complexe. Et, voilà, c'est pas évident, mais c'est quand même pas désagréable non plus d'avoir cette espèce de morceau de long, un peu prog, on retrouve, hein, toutes les gimmicks que Thompson met dans sa musique. Donc je vous laisse avec le morceau numéro 2, enfin la partie numéro 2, qui s'appelle War Beyond Words. C'est vraiment un morceau au sein d'un ensemble, hein, parce que il faut écouter tout à la queue leu-leu, sinon ça n'a vraiment aucun sens. Voilà, c'est juste pour terminer avec 3 minutes, un peu plus de 3 minutes de choses un peu douces avant de te laisser avec ton black metal.
1: Pas si sauvage que ça.
0: Oui, tout à fait.

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2: 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Voilà, nous arrivons à la dernière rubrique de cette 16e saison. Le dernier, on prend notre temps. J'ai l'honneur de présenter cette dernière rubrique de la saison. Voilà, on va parcourir ensemble quelques albums du groupe britannique qui s'appelle Winterfilet. Voilà, c'est un ancien Winterfilet, quel drôle de nom, hein, vous allez dire. C'est un ancien terme anglo-saxon, du vieil anglois, comme on dirait, qui évoque l'arrivée de l'hiver, tout simplement.
3: Oui, d'où le winter.
2: Exactement, Winterfilet. Et donc un groupe britannique formé il y a peu plus de 20 ans du côté de Manchester, en 2006 pour être plus exact, par 4 musiciens. Et le groupe en fait a pour ambition tout de suite de pratiquer un black metal particulièrement mélodique et très très atmosphérique, profondément enraciné en fait dans le patrimoine britannique. L'idée, c'est pas de parler du diable, de Satan, tout ça, c'est plutôt de s'intéresser à tout, au paysage, à l'histoire, à la culture de l'Angleterre. Voilà, parce que c'est vrai que l'Angleterre a une histoire quelque peu riche, il y a beaucoup d'histoires à raconter, et Winterfilet veut le faire à travers son black metal épique et atmosphérique. Alors aujourd'hui, en 2026, ils ont sorti quand même 10 albums, hein. C'est vraiment un groupe qui ne chôme pas, qui sort un album tous les 2 ans de façon métronomique. Ça marche très très bien. Ils ont signé pendant longtemps, la plupart des disques sont du côté de Candlelight Records, hein, la maison de disques, et le dernier, ils sont passés chez les Autrichiens de Napalm Records. Et voilà, comme d'habitude. Voilà, pour commencer à vous faire découvrir Winterfilet. Alors déjà, je voudrais quand même embrasser notre ami PA, voilà, qui était là pendant la 666e et qui m'a fait découvrir ce groupe, voilà, lors de la 500e de Noise Pollution, il y a quelques années de cela. Voilà. On va commencer à évoquer la carrière du groupe britannique en s'intéressant. Alors, j'ai pas tous les disques, hein, voilà, parce qu'ils sont parfois un petit peu compliqués à trouver. Mais, on va commencer à s'intéresser à la carrière avec l'album de 2016, le 5e, qui s'appelle The Dark Hereafter. Voilà, c'est un album très très typique, hein, de ce que proposait Winterfilet à travers sa discographie. Voilà, c'est cette capacité incroyable de prendre un fait historique, un paysage. Où ils vont faire une fresque épique musicale complètement grandiose. Voilà. Alors, un petit exemple, hein, extrait de ce The Dark Hereafter, ça s'appelle Unsigns of Victory.

Extrait de l'album de 2016 de Winter Violet, ça s'appelait The Dark Hereafter, et le morceau c'était Unsign of Victory. Donc on est en 2016. En 2018, ils vont sortir un album un petit peu particulier que j'ai choisi d'écarter pour ce soir, qui s'appelle The Hallowing of Air Dome, où le principe c'est que le groupe laisse tomber le black metal pour un truc très très pagan folk. Voilà, alors c'est intéressant, moi je l'ai écouté deux fois, c'est rigolo, mais c'est pas là où on les attend, donc je me suis dit que c'était pas significatif quand même dans la carrière. C'est une petite gourmandise qu'ils se sont offerts, hein, peut-être pour un bol d'air, je ne sais pas. C'était en 2018. En 2020 sort l'album suivant qui s'appelle The Reckoning Dawn, qui sort donc en 2020, en période très très troublée, hein, puisque vous vous souvenez, c'est en 2020, COVID. Il s'est passé quelque chose qui vous êtes resté longtemps chez vous enfermé. Voilà, et je crois que ça se ressent pas mal dans le disque, puisque c'est un disque qui est très très plus agressif que les productions précédentes. Et puis le groupe commence un petit peu à s'intéresser de façon globale à plus ce qui se passe dans le présent que dans le passé. C'est une sorte d'analyse de la société. Alors typiquement le morceau que je prie de The Reckoning Dawn, qui s'appelle My Deed of Faith, l'idée c'est de où le groupe développe une espèce de réflexion critique autour des dérives du pouvoir, voilà, hein, et des abus commis au nom de la vertu. Voilà, on est typiquement dans les thématiques qui ont été brassées lors de la crise du Covid. Donc extrait de The Reckoning Dawn, l'album de 2020, ça s'appelle Misdeeds of Faith.

0: L'album de 2020, The Reckoning Dawn, Misdeeds of Faith, c'était le morceau. On passe à l'album suivant, celui de 2024, avec sa superbe pochette. Alors, c'est vrai qu'il y a un truc, Winter Fillet, toutes les pochettes, c'est des pochettes de paysages, soit de forêt, soit...
1: C'est juste la couleur un peu qui change.
0: Ouais, la couleur, mais on reste dans des tons très naturels en fait. Hein, c'est vraiment des montagnes, des sommets enneigés, voilà, c'est très très... On est très très loin des thématiques sataniques et autres, ésotériques, je dirais, qu'on peut avoir dans des groupes de black metal plus classiques. Là, on est vraiment dans la contemplation de la nature avec des pochettes qui sont tout à l'avenant. Voilà, il y a un côté assez classe, quoi. Voilà, c'est ce que je voulais dire. Et puis, aussi, autre caractéristique de Winter Fillet, des albums de Winter Fillet, c'est que c'est tous les albums, c'est The quelque chose. Hein, vous avez compris, The Reckoning Dawn, tout à l'heure c'est The Dark Air After, c'est toujours quelque chose, The quelque chose. 2024, par exemple, c'est The Imperious Horizon. Voilà, excellent disque à l'époque, hein. Le groupe poursuit son évolution en quelque sorte, toujours ce black metal ultra épique, ultra mélodique. Voilà, moi cet album je le trouve absolument remarquable. Et rien que tel que ce morceau que je vous ai choisi ce soir pour illustrer ce qu'ils savent faire de si bien. Alors, on est toujours sur des morceaux relativement longs, hein. Il y a des albums, il y a 5-6 morceaux, mais à chaque fois c'est des morceaux qui font 5, 6, 7, 8, 10 minutes. Et celui-ci, il fait plus de 7 minutes de bonheur. Extrait de The Imperious Horizon, ça s'appelle Dishonor and Throne.

0: Winterfell est extrait de l'album de 2024 The Imperious Horizon. Le morceau c'était Dishonor and Throne. Excellent, c'est excellent ce black metal épique et très mélodique. Voilà, vous parcourez les cimes enneigées. Allez, on continue. Et ça sera le dernier morceau du coup de cette émission et de globalement la 16e saison de Noise Pollution. Puisqu'on s'arrête sur le dernier album sorti donc en mars de cette année, que je vous ai donc déjà présenté dans l'émission The Unyielding Season. Avec là aussi une superbe pochette, mais beaucoup plus dans l'air du temps, puisque
1: oui,
0: c'est une
1: c'est
0: forêt
1: ça brûle.
0: Qui flambe. Voilà, on est en plein dedans. Je sais pas, c'est une vision sans doute, une vision, je ne sais pas. Premier album hein, pour le groupe anglais sur le label
1: Napalm Records.
0: Exactement. Donc le morceau que je choisis, que j'ai choisi ce soir, c'est le premier single qui avait été mis en avant pour promouvoir la sortie de ce disque. Voilà, donc on va le lancer, un morceau là aussi assez classique. Voilà, qui fait
1: 6 minutes 37.
0: Exactement. Ouais. C'est l'occasion, avant de le lancer, de vous embrasser tous et toutes.
1: Bonnes vacances si vous avez des vacances.
0: Si vous avez la chance de pouvoir vous reposer un petit peu. Sinon, bon courage au reste, hein, ceux qui travaillent. Voilà. Pensez au festival, il y en a plein, peut-être ce week-end, hein, Panic Fest, entre autres, ou Volcanic Fest, qui sait. La semaine prochaine au SILAC, n'hésitez pas, si on se croise, à venir nous dire bonjour. C'est toujours un plaisir. Et puis, voilà, écoutez de la bonne musique, reposez-vous, gardez espoir. Et puis, on se retrouve au mois de septembre.
1: Tout à fait.
0: Alors, le programme de la rentrée, je crois que le grand...
1: Donc, le 4 septembre, j'ai prévu de faire une émission... tout seul avec des morceaux longs.
0: Voilà.
1: Voilà, ça c'est...
0: c'est la pré-rentrée.
1: C'est la pré-rentrée et la rentrée, ça sera le 11 septembre.
0: Oh, quelle date ?
1: Ouais, une
0: triste... On pourrait décaler ça au 12 ?
1: Non.
0: Ah, bon. Bon, on reviendra le 11 alors. L'émission voilà. De rentrée où il y aura toutes les nouveautés.
1: Exactement.
0: Non, bon.
1: Ce qu'on aura envie.
0: C'est notre émission, on fait ce qu'on veut.
1: Ouais, exactement.
0: Hein, voilà. Allez, on vous embrasse.
1: À bientôt.
0: Ciao.

Alors, toujours sur Radio Canu 102.2 FM, on vient de s'écouter Ragana, Where This Love Goes, Gachette of the Mastiff, Ferhat, Ben Amara et Tamazirt.

sur Radio Canus en 2.2. Nous venons d'entendre Killa Cartoon et le morceau Tiers Monde. Juste avant, il y avait les Rapaces et leur contre-attaque. Et encore avant, nos amis les Miettes à Marne-la-Vallée. 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

Et oui, Radio Canu, la plus bluegrass des radios. Nous venons d'écouter Charlie Monroe, Penitentiary Blues, et après c'était Roxette de Dr. Feelgood. Et enfin, c'était les Warrior Kids, beaucoup moins bluegrass, Espoir.

0: Vous êtes sur Radio Canu et on vient d'écouter Takirari d'Imasumak, Bullet for the Bagman du Menahan Street Band et Cock da Tuttle But Beatniku, quand était un beatnik, de Kino.
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Et vous êtes toujours à l'écoute de Radio Canu et ses fameuses bandes continues. On a écouté trois titres révolutionnaires. Le premier, c'était l'artiste Veto avec le titre Kiana, qui veut dire trahison. C'est un chant soudanais de résistance, d'espoir, d'une justice qui viendra par l'autodéfense populaire. En deuxième, on a eu deux Bamix en compagnie de Maragan, El Comunero et The Clematics. Clesmatics, pardon, avec le titre L'Estaca, c'est une chanson catalane composée sous la dictature franquiste, un chant universel des luttes pour la liberté. Et nous avons terminé avec le titre de Femme iranienne, un titre anonyme, et le titre c'est Avazé Leilaha, c'est la balade des Leila. Et juste pour vous le dire, c'est dans la chanson il est dit qu'il soit roi ou guide suprême, mort au tyran, et on ajoutera évidemment mort à l'impérialisme et femme, vie, liberté.

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Vous avez eu la chance d'entendre Sléo, les Non-Tropo et Megadeth. Et tout de suite, on va entendre un morceau de Pat Metheny sur Radio Canu, 102.2, la plus rebelle des radios.

Vous venez d'entendre sur Radio Canu, la plus rebelle des radios, vous venez d'entendre Sezen Aksu qui chantait Sen Arlama. Juste avant, c'était Pat Harris qui chantait Hippie Hippie Shake. Et encore avant, c'était Gangpol Unmeet qui chantait Swiss Knife.

0: Vous venez d'écouter Storlock, c'était Castel Rock. Juste avant, il y avait Dan Arbraz avec Orgie Nocturne. Et encore avant, un andro du groupe Fleuve. 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

Toujours à l'écoute des bandes continues de la plus rebelle des radios, on écoutait dans l'ordre Renaud Bistan comme un écologiste au gouvernement, extrait de son album Radio Bistan. Juste après, Les Ocres de Barbac, extrait de l'album Amour gris et colère rouge, et on écoutait La Monolithe aiguë, et à l'instant Les Body Count avec Point de Finger, extrait de l'album Carnivore, toujours à l'écoute de Radio Canu.

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Et on a écouté le duo électro-américain Hundred Gigs avec le morceau I Would Never Stop You. Ensuite, c'était le groupe de hardcore Gulch avec Sin In My Heart, une reprise de Siouxsie and the Banshees. Et on a fini avec le trio Noise Rock de la Côte d'Azur, Taurou, avec leur morceau Trotter Orloff, Radio Canu, la plus rebelle des radios.

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0: Vous avez pu écouter dans l'ordre De l'air, le groupe de Thierry Lafitte avec le titre Il pleut. Ensuite, c'était Nicolas Tarik et le morceau Gibraltar. Et enfin, Chfedran avec le titre One Day. 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

Vous avez pu entendre dans l'ordre Marius Mikol avec le morceau La fin d'un monde. Ensuite, c'était L'Ogre avec le titre Le Fléau. Et enfin, c'était Lucie dans le ciel avec le morceau L'âge lyrique. 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

l'instant, c'était 14 ans, une chanson de Barbara Carlotti. Juste avant, Barba Papa de Medine. Et encore avant, Therefore, I Am de Billie Eilish. 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

0: nous faire les billets.
1: Vous êtes sur Radio Canu 102.2 et on vient d'écouter Soa de Muse avec Kounia Manman, Canis avec Lougaou et Stano avec Algevita.

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venez d'entendre dans l'ordre de passage trois groupes de la région lyonnaise. Tout d'abord Schlass avec le morceau Kiki, ensuite Yves Le Guillard et le morceau Mon Infirmière, suivi enfin de Supernova avec le morceau Adieu l'espèce.

0: Radio Canu, on vient juste d'écouter Elliott Smith avec Independence Day. Juste avant, c'était les Pink Floyd avec Let There Be More Light de l'album A Saucer Full of Secrets. Et encore avant, c'était Get Well Soon.
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Radio Canu, Radio Canu, le 102.2, vous venez d'écouter premier morceau, le Juice avec Shoot. Juste après, c'était Meryl et DJ Tutus, Jekski. Et là, on vient de s'écouter Little Sims avec Enough. 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

Fever, c'était The Black Keys à l'instant sur Radio Canu. Juste avant, on a entendu Mel, Un pied dans le vide, et encore Lady Severaine, Public Warning. Vous êtes bien sur la plus rebelle des radios et les bandes continuent.

0: Voilà, une petite session jazz sur Radio Canu, avec à l'instant un extrait d'une impro jazz en live du Gainsbourg Band, on va dire. Juste avant, il y avait le groupe The Bad Plus avec le morceau Mind, et juste avant encore, c'était plus rock'n'roll quand même, c'était la phase avec Peine de Vie. 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

Ok, vous êtes bien sur les ondes de Radio Canu. Alors nous avons pu écouter le groupe Leitmotiv Plastic Bertrand avec le morceau Francis. On a suivi avec la petite compagnie La Salle Famille. Et enfin Mahalia Rai Banda avec L'Homme qui boit. 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Et on enchaîne avec toute autre chose.

0: Vous êtes toujours sur Radio Canu 102.2. On vient de s'écouter dans l'ordre Ty Segall avec Feel, suivi de T-Rex avec Cosmic Dancer et enfin c'était Saint-Vincent avec Rattlesnake. 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